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Hey, comment ça va en ce mardi soir? 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On est dans le dernier sprint des représentations pour la pièce L'Intrus. Ça met en vedette Laurie Poulin, Chantal Boulanger, Hakim Lafrenière et Antoine Mazot. Les représentations sont du jeudi au samedi. 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
3: Voici vos nouvelles Arsenal Média. Un motocycliste a été grièvement blessé ce matin lors d'une collision avec une camionnette à l'intersection de la route Campagna et de la rue de la Gare à Saint-Henri. Selon la Sûreté du Québec, la camionnette effectuait un virage à gauche lorsqu'un impact avec la motocyclette qui arrivait en sens inverse est survenu. Le conducteur de la moto a été transporté à l'hôpital de l'Enfant Jésus et sa vie pourrait être en danger. Il s'agit du troisième accident impliquant une moto en 24 heures dans la région de Québec. Le Parti conservateur du Québec a annoncé la candidature de Karine Laflamme dans Lévis en vue des prochaines élections générales. L'ancienne conseillère municipale et ex-présidente de la Chambre de commerce de Lévis sera aussi porte-parole du parti en matière de transport. Karine Laflamme affrontera notamment le député sortant Bernard Dréville et la candidate libérale Brittany Blais. Avec cette annonce, le PCQ affirme avoir complété son équipe de candidats en Chaudière-Appalaches. L'inflation a ralenti au Canada en juin, s'établissant à 2,8 % comparativement à 3,2 % au mois de mai, selon Statistique Canada. Au Québec, elle est passée de 3,6 % à 3,2 %. Cette baisse s'explique notamment par le recul des prix de l'essence. Les aliments ont toutefois continué d'augmenter plus rapidement, avec une hausse de 3,9 % à l'épicerie sur un an. Finalement, côté météo, en Beauce, ce soir et cette nuit, c'est nuageux et le minimum est de 13 degrés.

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0: On est le mardi 21 juillet 2026. On passe la soirée ensemble. Bien branché à votre radio en Beauce. Bon mardi soir. Moi, c'est Mathieu Guimond. Je m'occupe de vous ce soir avec, entre autres, des propositions d'activités à faire dans la région. On va, entre autres, vous parler d'économie. Non, j'ai aucune prétention d'être Gérald Filion, là, le journaliste économique là à RDI. Non. Les économies de base, tu sais. Moi, c'est ce que j'ai à vous proposer. Et les vacances coûtent assez cher. Si on peut sauver quelques piastres à quelque part, je vais vous donner une pas pire proposition ce soir. Et aussi, c'est le fun de vous savoir à l'écoute. 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Vous nous écoutez de quel endroit en ce mardi soir? Qu'est-ce qui se passe de bon pour vous? On veut le savoir via le texto, via nos réseaux sociaux, via notre site web. On prend de vos nouvelles. Qu'est-ce qui se passe de bon pour vous ce soir?
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Dans les propositions d'activités à faire à tous les vendredis, la place de la Seigneurie qui s'anime avec un été chaud 2.0. Ça, c'est une série de spectacles entièrement gratuits et c'est pour toute la famille. Et cette semaine, le spectacle, c'est celui de Dan Darèche. C'est dès 18h. Il y a de l'animation pour les petits et les grands avec séance de dance country pour se mettre dans l'ambiance. Et à partir de 20h, c'est le spectacle principal avec la soirée qui va se poursuivre avec un chansonnier pour faire durer le plaisir. Le genre d'événement parfait pour sortir entre amis, en famille, ou juste pour avoir une belle petite soirée d'été, puis ça vous coûte pas une scène. On adore ça. Pis on va se dire, l'été passe trop vite, alors on en profite un vendredi à la fois. Alors, on se donne rendez-vous à la place de la Seigneurie pour un bon été à Sainte-Marie avec Dan Darèche, vendredi prochain, à mettre à votre agenda dès 20h.

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6: Voici vos nouvelles, Arsenal Média. Un motocycliste a été grièvement blessé ce matin lors d'une collision avec une camionnette à l'intersection de la route Campagna et de la rue de la Gare à Saint-Henri. Selon la Sûreté du Québec, la camionnette effectuait un virage à gauche lorsqu'un impact avec la motocyclette qui arrivait en sens inverse est survenu. Le conducteur de la moto a été transporté à l'hôpital de l'Enfant Jésus et sa vie pourrait être en danger. Il s'agit du troisième accident impliquant une moto en 24 heures dans la région de Québec. Le Parti conservateur du Québec a annoncé la candidature de Karine Laflamme dans Lévis en vue des prochaines élections générales. L'ancienne conseillère municipale et ex-présidente de la Chambre de commerce de Lévis sera aussi porte-parole du parti en matière de transport. Karine Laflamme affrontera notamment le député sortant Bernard Dréville et la candidate libérale Brittany Blais. Avec cette annonce, le PCQ affirme avoir complété son équipe de candidats en Chaudière-Appalaches. L'inflation a ralenti au Canada en juin, s'établissant à 2,8 comparativement à 3,2 au mois de mai, selon Statistique Canada. Au Québec, elle est passée de 3,6 à 3,2. Cette baisse s'explique notamment par le recul des prix de l'essence. Les aliments ont toutefois continué d'augmenter plus rapidement, avec une hausse de 3,9 à l'épicerie sur un an. Finalement, côté météo, en Beauce, ce soir et cette nuit, c'est nuageux et le minimum est de 13 degrés.

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Hey, comment ça va en ce mardi soir? 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Ça met en vedette Laurie Poulin, Chantal Boulanger, Hakim Lafrenière et Antoine Mazot. Les représentations sont du jeudi au samedi. 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
2: Voici vos nouvelles, Arsenal Média. Un motocycliste a été grièvement blessé ce matin lors d'une collision avec une camionnette à l'intersection de la route Campagna et de la rue de la Gare à Saint-Henri. Selon la Sûreté du Québec, la camionnette effectuait un virage à gauche lorsqu'un impact avec la motocyclette qui arrivait en sens inverse est survenu. Le conducteur de la moto a été transporté à l'hôpital de l'Enfant Jésus et sa vie pourrait être en danger. Il s'agit du troisième accident impliquant une moto en 24 heures dans la région de Québec. Le Parti conservateur du Québec a annoncé la candidature de Karine Laflamme dans Lévis en vue des prochaines élections générales. L'ancienne conseillère municipale et ex-présidente de la Chambre de commerce de Lévis sera aussi porte-parole du parti en matière de transport. Karine Laflamme affrontera notamment le député sortant Bernard Drainville et la candidate libérale Brittany Blais. Avec cette annonce, le PCQ affirme avoir complété son équipe de candidats en Chaudière-Appalaches. L'inflation a ralenti au Canada en juin, s'établissant à 2,8 comparativement à 3,2 au mois de mai, selon Statistique Canada. Au Québec, elle est passée de 3,6 à 3,2. Cette baisse s'explique notamment par le recul des prix de l'essence. Les aliments ont toutefois continué d'augmenter plus rapidement, avec une hausse de 3,9 à l'épicerie sur un an. Finalement, côté météo, en Beauce, ce soir et cette nuit, c'est nuageux et le minimum est de 13 degrés.

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On est le mardi 21 juillet 2026. On passe la soirée ensemble. Bien branché à votre radio en Beauce. Bon mardi soir. Moi, c'est Mathieu Guimond. Je m'occupe de vous ce soir avec, entre autres, des propositions d'activités à faire dans la région. On va, entre autres, vous parler d'économie. J'ai aucune prétention d'être Gérald Filion, là, le journaliste économique là à RDI. Non. Les économies de base, tu sais. Moi, c'est ce que j'ai à vous proposer. Hey, les vacances coûtent assez cher. Si on peut sauver quelques piastres à quelque part, je vais vous donner une pas pire proposition ce soir. Et aussi, c'est le fun de vous savoir à l'écoute. 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Vous nous écoutez de quel endroit en ce mardi soir, qu'est-ce qui se passe de bon pour vous? On veut le savoir via le texto, via nos réseaux sociaux, via notre site web. On prend de vos nouvelles. Qu'est-ce qui se passe de bon pour vous ce soir?

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Dans les propositions d'activités à faire à tous les vendredis, la place de la Seigneurie qui s'anime avec un été chaud 2.0. Ça, c'est une série de spectacles entièrement gratuits et c'est pour toute la famille. Et cette semaine, le spectacle, c'est celui de Dan Daresch. C'est dès 18h. Il y a de l'animation pour les petits et les grands avec séance de danse country pour se mettre dans l'ambiance. Et à partir de 20h, c'est le spectacle principal avec la soirée qui va se poursuivre avec un chansonnier pour faire durer le plaisir. Le genre d'événement parfait pour sortir entre amis, en famille, ou juste pour avoir une belle petite soirée d'été, puis ça vous coûte pas une scène. On adore ça, puis on va se dire, l'été passe trop vite, alors on en profite un vendredi à la fois. Alors, on se donne rendez-vous à la place de la Seigneurie pour un bon été à Sainte-Marie avec Dan Daresch, vendredi prochain, à mettre à votre agenda dès 20h.

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2: Voici vos nouvelles, Arsenal Média. Un motocycliste a été grièvement blessé ce matin lors d'une collision avec une camionnette à l'intersection de la route Campagna et de la rue de la Gare à Saint-Henri. Selon la Sûreté du Québec, la camionnette effectuait un virage à gauche lorsqu'un impact avec la motocyclette qui arrivait en sens inverse est survenu. Le conducteur de la moto a été transporté à l'hôpital de l'Enfant Jésus et sa vie pourrait être en danger. Il s'agit du troisième accident impliquant une moto en 24 heures dans la région de Québec. Le Parti conservateur du Québec a annoncé la candidature de Karine Laflamme dans Lévis en vue des prochaines élections générales. L'ancienne conseillère municipale et ex-présidente de la Chambre de commerce de Lévis sera aussi porte-parole du parti en matière de transport. Karine Laflamme affrontera notamment le député sortant Bernard Drainville et la candidate libérale Brittany Blais. Avec cette annonce, le PCQ affirme avoir complété son équipe de candidats en Chaudière-Appalaches. L'inflation a ralenti au Canada en juin, s'établissant à 2,8 comparativement à 3,2 au mois de mai, selon Statistique Canada. Au Québec, elle est passée de 3,6 à 3,2. Cette baisse s'explique notamment par le recul des prix de l'essence. Les aliments ont toutefois continué d'augmenter plus rapidement, avec une hausse de 3,9 à l'épicerie sur un an. Finalement, côté météo, en Beauce, ce soir et cette nuit, c'est nuageux et le minimum est de 13 degrés.

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0: 5h58, bon début de journée tout le monde en ce mercredi 22 juillet. Alexis Lefebvre derrière le micro du meilleur de la musique à O101.5 et on va avoir une émission chargée aujourd'hui parce qu'à 7h40, on va recevoir en entrevue Jason Grelot pour parler entre autres du libre-échange Canada-États-Unis-Mexique. Ça tombe bien, hein? Cet accord-là fait énormément... parler d'elle au courant des dernières heures en raison là, des nouveaux tarifs douaniers de Donald Trump. C'est une entrevue qui a été enregistrée par Jean-François Routier. Fait que c'est vraiment d'actualité, mettons, puis je vous fais diffuser ça à 7h40. D'ici là, on va avoir de l'excellente musique, des sujets de la région. On va avoir bien du fun et on passe avec « Je suis en vacances ».
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Quelle est la première chose que vous faites quand vous vous réveillez en vacances? Peut-être que vous prolongez un peu votre temps dans le lit, vous faites la grosse matinée, vous dites « Ah, je travaille pas, je suis en vacances, prends ça, mollo. » Puis c'est bien correct. Mais moi, je vous dis qu'une des premières choses que vous devriez faire, même en vacances, quand vous vous réveillez, c'est d'ouvrir notre site Internet.

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1: Nos routes à cette période-ci de l'année, fait que là, c'est sûr qu'on regarde si le bilan va au moins descendre un peu, c'est ce qu'on l'espère. Mais comme je vous mentionnais hier et comme on a parlé hier dans l'actualité, c'est qu'à pareille date l'année dernière, c'était le même nombre de décès sur les routes, malheureusement. Sinon, sur notre site de nouvelles, on parle bien évidemment de ces nouveaux tarifs douaniers de 50% imposés par Donald Trump sur plusieurs produits canadiens, dont le miel, les spiritueux, le ciment et même les bâtons de hockey. Ça aurait un impact le plus limité que prévu, par contre, sur l'économie canadienne, selon plusieurs économistes. Les mesures qui doivent entrer en vigueur le 19 août toucheront environ 5% des exportations canadiennes vers les États-Unis. On dit que si l'économie canadienne dans son ensemble pourrait absorber le choc, plusieurs secteurs, notamment les produits forestiers et manufacturiers, risquent d'être durement touchés. Donc, seulement 5% des exportations canadiennes touchées par ces nouveaux tarifs, mais les 5% sont dans les produits forestiers, manufacturiers, construction. Il y en a dans la région. Fait que ça risque de nous impacter un peu, malheureusement. Autre nouvelle qui circule sur mabosse.com, c'est qu'on parle que les 9 MRC de la région et également la ville de Lévis lancent une campagne de sensibilisation sur les changements climatiques qui sera déployée au cours des prochains mois partout en Chaudière-Appalaches. L'objectif est de mieux faire comprendre les impacts des changements climatiques et de présenter les solutions prévues dans les plans climat municipaux. Et la campagne misera sur un ton positif, accessible et humoristique pour mobiliser la population à cette nouvelle campagne. Et finalement, on parle que le directeur général du conseil de bassin versant de Rivière-et-Chemin, Mathieu Provost, a été nommé au conseil d'administration du regroupement des organismes de bassin versant du Québec. Cette nomination annoncée cette semaine reconnaît son expertise en gestion de l'eau et des milieux naturels. Il souhaite ainsi renforcer les liens entre les organismes régionaux et les instances provinciales. Donc, c'est 4 dossiers qui retiennent l'attention ce matin sur notre site de nouvellesmabosse.com. Quand je vous disais que oui, vous êtes peut-être en vacances, mais que l'actualité, elle, en prend pas, ben vous avez la preuve juste ici. Donc, c'est pourquoi que je vous dis que même en vacances, lorsque vous vous réveillez, la première chose que vous devriez faire, c'est d'aller sur notre site de nouvelles mabosse.com. À venir, Gabriel Fredette, tant qu'on est toi et moi. Mais tout d'abord, voici les colocs, la rue principale, au meilleur de la musique, à haut.

0: À venir au meilleur de la musique à O101.5, Gabriel Fredette et sa chanson « Tant qu'on est toi et moi ». Mais juste avant, il y a un auditeur qui m'a écrit au 88-387-115, 88-387-115, pour me dire que ma voix est un petit peu plus rauque que dans les derniers jours. Il me dit « Ah, t'es-tu fatigué, Alexis, ce matin? » Je suis un peu plus fatigué, oui, parce que tu passes du retour à la maison au morning, c'est comme les extrémités, mais également pour une autre raison, et c'est une excellente raison, c'est qu'hier, je suis allé faire un petit tour aux festivités western de Saint-Victor. J'ai été au 5 à 7 qui était là-bas. J'ai vu les différents spectacles. Je suis revenu pas trop tard, là, inquiétez-vous pas, là. Mais c'était super le fun, pour vrai, cette soirée-là. Première soirée de spectacle du côté des festivités western, avec un hommage au Cowboy Fringant, également un hommage à Bob Bissonnette. C'était également là, la soirée où est-ce qu'on choisissait le roi et la reine du festival. C'était super agréable. En plus, on pensait qu'il allait mouiller quand on s'est rendu là-bas. Puis finalement, ça a bien été. Pour vrai, on n'a pas été si mouillé que ça. C'était vraiment, vraiment une belle soirée hier du côté des festivités western de Saint-Victor. Et ça se poursuit hein, tout au long de la semaine. Et aujourd'hui, ce qui est prévu, c'est dès 8h ce matin au ring modulaire RCM. Mais les amateurs d'équitation pourront assister au jeu équestre amateur. Barry, dash, relais, tour de ring, slalom, trou de serrure, il y en a pour tous les goûts dans ce style d'activité-là. Les inscriptions se font ce matin là, de 10h30 à 11h30, mais on vous attend là, dès 8h là, justement pour prendre les inscriptions, pour préparer les chevaux puis tout ça. C'est que si vous voulez aller faire un tour là-bas, c'est possible. Sinon, ben à midi, c'est le Gymkhana AREWCA qui propose des activités. Et au Stade des Bâtisseurs, dès 19h, c'est le gala de lutte de la TUW. C'est inclus dans le passeport du festival. Si jamais ça vous tente d'aller faire un tour là-bas puis voir un gala de lutte, c'est toujours divertissant. C'est un bon show. Je n'avais vu, moi, de la lutte quand j'habitais dans Charlevoix. Maintenant, il y a une tournée comme ça qui était passée. Pour de vrai, là, que tu sois amateur ou non de ce sport-là, tu passes une agréable soirée. C'est un show, là. C'est une pièce de théâtre, mais de façon sportive. Et sinon, ben t'as les Whistler Dancers qui vont également être disponibles de 13h jusqu'à minuit pour des ateliers démonstrations de danse. Puis hier, il y en avait plein qui faisaient de la danse en ligne. Tu rentrais dans le site du festival, pour vrai, puis à l'entrée, il y avait des gens qui faisaient de la danse en ligne, même si c'était pas là, tu sais, que les Whistler Dancers étaient. Fait que pour vrai, l'ambiance est super agréable. C'est un festival super le fun. Fait que si jamais vous êtes en congé puis vous voulez en profiter, ben je vous invite à le faire. Puis d'ici la fin du festival également, il va y avoir plein de spectacles à ne pas manquer. Cain, Horloge Mort, Francis de Grandpré, Jérôme 50, Sarah Dufour, la soirée 100% féminin le 25 juillet. Fait que manquez pas votre chance là, de tripper country cette semaine dans la région. Et justement, en parlant d'amateurs de country, je vous rappelle que dans quelques instants, c'est Laurence Saint-Martin avec sa chanson « Ciao, bye » au meilleur de la musique. Mais tout d'abord, voici Gabriel Fredette, « Tant qu'on est toi et moi » à O.
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1: Restez branchés parce que dans quelques instants, Benjamin Aubert, journaliste pour le Haut-105 et pour Mabos.com, vous parle que Donald Trump et Mark Carney se sont rencontrés hier pour parler de relations commerciales. On sait que Donald Trump a annoncé lundi de nouveaux tarifs douaniers. Et nous, ensemble, on va en reparler également au courant des prochaines minutes.
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8: Bonjour, ici Benjamin Aubert. Voici vos actualités. Le premier ministre Mark Carney s'est entretenu hier avec le président américain Donald Trump au sujet des relations commerciales entre les deux pays. Les deux dirigeants ont convenu d'intensifier les négociations au cours des deux prochaines semaines. Cet échange survenait au lendemain de l'annonce de nouveaux droits de douane américains de 50% visant plusieurs produits canadiens, y compris des marchandises couvertes par la CEOM. Une délégation de la MRC de Charlevoix-Est s'est rendue à Saint-Lambert-de-Lauzon dernièrement pour étudier le fonctionnement d'une cour à transbordement ferroviaire exploitée par Logibel, a rapporté Radio-Canada. La MRC souhaite évaluer le potentiel du transport de marchandises par train pour relancer le développement industriel de son territoire. 5 études économiques totalisant 127 000 $ sont en cours pour analyser la possibilité de réactiver le chemin de fer de Charlevoix. Le modèle Beauceron pourrait servir d'inspiration. Un enfant en bas âge a été happé par une voiture hier vers 11h45 dans le quartier Léret à Québec. Il a subi d'importantes blessures à la tête, mais sa vie n'est pas en danger, a indiqué le service de police de la ville de Québec. Le conducteur impliqué a été traité pour un choc nerveux. Le secteur a été fermé à la circulation afin de permettre aux enquêteurs de faire la lumière sur les circonstances de l'accident. Un homme de 70 ans a été blessé hier midi lorsqu'une voiture a percuté la façade du restaurant Bière et Frites sur la rue Marais à Québec. Le jeune conducteur aurait effectué une fausse manœuvre dans le stationnement avant de heurter le client qui quittait l'établissement. La victime a été transportée à l'hôpital et l'on ne craint pas pour sa vie. Le restaurant est demeuré ouvert malgré les dommages à sa vitrine. Et le directeur général du Conseil de bassin versant de la rivière Etchemin, Mathieu Provost, a été nommé au Conseil d'administration du regroupement des organismes de bassin versant du Québec. En poste au CBE depuis plusieurs années, il est reconnu pour son expertise en gestion de l'eau et en restauration des écosystèmes fluviaux. Cette nomination permettra, selon l'organisme, de renforcer les liens entre les réalités du terrain et les instances provinciales. Voilà, c'est ce qui complète. 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
9: Aujourd'hui en Beauce, niveau météo, ce sera des averses avec un risque d'orage cet après-midi, maximum de 22 degrés, mais avec le facteur humidex, on pourrait ressentir jusqu'à 29. Pour la journée de demain, ce sera ensoleillé en début de journée. En après-midi, ça va devenir une alternance de soleil et de nuages avec 30% de probabilité d'averse, maximum 21 degrés pour la journée de demain. Fait que là, je vous ai dit qu'aujourd'hui, pour avoir des averses et des orages, mais en ce moment, c'est pas le cas en Beauce, le soleil est là, oui, il y a quelques nuages, mais on voit quand même le ciel à travers. Fait que profitez-en, surtout qu'en ce moment, à 6h30, il fait quand même déjà 18 degrés.
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9: À Benjamin Aubert, on a parlé pendant son bulletin de nouvelles, mais oui, Donald Trump a annoncé de nouveaux tarifs douaniers envers le Canada de 50 %. Comment le Canada va répondre à ça? On en reparle au cours des prochaines minutes au meilleur de la musique à O105. Mais tout d'abord, voici Arpin Lépine.

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1: En ce moment, on est en plein dans les vacances de la construction. Ça devrait être un moment de l'année où est-ce qu'on peut tous décrocher. Du moins, ceux qui sont en vacances. Pas de stress. On en profite. On profite de l'été. On profite des plages. On profite des activités familiales. On décroche. Mais au sud de la frontière, il y a quelqu'un qui, lui, s'est dit, « Moi, je pense que c'est un bon moment pour mettre des tarifs douaniers, vous autres. » Pensez-vous? Et il l'a fait. Encore une fois, Donald Trump impose des tarifs douaniers au gouvernement canadien. On parle là, d'une surtaxe de 50 % sur près de 28 milliards de dollars de produits canadiens, incluant le vin, l'alcool, les bâtons de hockey. Ça, c'est fou pareil. On dirait qu'il s'est dit, on vous a battu aux Olympiques, maintenant c'est notre sport, vos bâtons de hockey vont coûter plus cher à exporter chez nous. Complètement ridicule. Après ça, le ciment, les meubles, les vêtements, plusieurs articles électroniques, dont les jeux vidéo. Puis il y a même certains produits qui sont protégés par l'accord Canada-États-Unis-Mexique, tu sais, l'accord de libre-échange, qui sont là-dedans. Puis ça, ben, le Canada, ça n'a pas de bon sens. Tu sais, à Ottawa, le gouvernement canadien dit, premièrement, on va pas se laisser imposer par ces nouveaux tarifs-là de Donald Trump. Mais deuxièmement, le fait d'avoir des objets, ou du moins des items qui sont dans le libre-échange, ça a tout simplement pas rapport. C'est pourquoi que le premier ministre Mark Carney a indiqué que toutes les options sont sur la table. Comment on va réagir? Bon, on pourrait aller voir les instances internationales. On pourrait discuter avec les autres provinces pour coordonner une réponse nationale et également faire des explorations de mesures de représailles ciblées. Tout ça pour l'objectif de protéger les emplois et les intérêts économiques du pays, tout en maintenant, par contre, un dialogue avec Washington, parce que, oui, on peut dire, ah, les États-Unis, là, les tarifs, puis tout, mais ça reste quand même nos voisins, qu'on le veuille ou qu'on le veuille pas. Puis, tu sais, hier, je vous ai dit que j'étais aux festivités Western de Saint-Victor, puis il y a des maires, des mairesses qui, tu sais, cette nouvelle-là, ça va faire mal aux industries, admettons, du bois en beau, ça va faire du mal à l'habitation, le coût de la vie va augmenter encore, et on va avoir plein d'impact si ça rentre en jeu au milieu du mois d'août, 20 août plus précisément, à la date que Donald Trump a dit que ces tarifs-là allaient entrer en vigueur. Mais, ils vont-tu rentrer en vigueur? C'est la question que tout le monde se pose, parce qu'il y a plusieurs spécialistes économistes qui disent c'est la stratégie de Donald Trump de faire peur, de mettre de la pression, de donner un échéancier, puis de dire là, si vous faites pas ça d'ici là, là nous autres on va y aller là. Puis souvent lui pense que le monde vont broncher, puis vont paniquer, puis vont dire ok, c'est beau. Mais souvent, ça arrive pas. Puis finalement, il se retire, puis il met pas de tarifs douaniers. C'est arrivé, là. C'est dans une des premières fois qu'on avait entendu parler des tarifs douaniers. C'est arrivé une autre fois que, bon, il les a mis en vigueur. Ça a duré moins longtemps. Il a repoussé encore. Puis vous voyez, c'est comme un peu sa stratégie, là, de négociation. On verra qu'est-ce qui va se passer d'ici la fin du mois d'août, date d'entrée en vigueur le 20 août prochain de ces nouveaux tarifs douaniers-là. Mais une chose qui est sûre, c'est que le gouvernement canadien, là, comme le dit Mark Carney, va tout faire là pour protéger les emplois et les intérêts économiques du pays. Et je vous pose la question, est-ce que ces nouveaux tarifs américains-là vont vous influencer dans vos habitudes de consommation et vos achats au Canada? J'imagine que oui. T'sais, est-ce que vous allez revérifier le budget encore une fois? Qu'est-ce que vous allez faire? Est-ce que vous allez limiter vos déplacements? Parce qu'on se rappelle que hein, le prix du gaz avait augmenté beaucoup. Là, le prix du gaz est déjà cher en raison de ce qui se passe au Moyen-Orient. Puis, t'sais, toutes des choses qui pourraient arriver là, si ça rentre en vigueur. Fait que je vous pose la question, comment vous réagissez face à tout ça là? C'est depuis lundi, mais là dans les dernières heures, là, on en jase de plus en plus. Il y a des articles dans les différents là, journaux qui parlent des entreprises qui encore une fois vont faire des plans A, B, C, D jusqu'à Z pour si jamais ça se produit, pour essayer de garder leur entreprise en vie. Puis je pense à tous les Beaucerons qui sont propriétaires d'entreprises qui eux ont vu cette nouvelle-là passer et qu'ils disent « OK, here we go again ». T'sais, fait que je pense à vous autres, puis je vous dis de pas lâcher. Puis ça rappelle également l'importance de l'achat local, cette nouvelle-là. T'sais, parce que souvent, on va acheter des choses qui viennent d'Internet. Puis on va dire « Ah, ça coûte moins cher ». Ouais, ça coûte moins cher, sauf que tu envoies ton argent ailleurs, dont aux États-Unis. Puis après ça, ben ton argent, tu ne revois plus. Le monde ne vient plus magasiner en Beauce. Il n'y a pas personne de ces entreprises-là qui paye des taxes en région. Puis tout, tu sais, ça montre une fois l'importance, tu sais, d'aider les entreprises d'ici. Fait que moi, je pense que si on peut, là, nos habitudes de consommation puis d'achat au Canada, là, si on peut twister ça de même, là, c'est encore plus miser sur l'achat local. Mais je vous pose la question, vous, pensez-vous changer vos habitudes encore une fois par rapport à ça? 88-387-105. 88-387-105. Voici Jonathan Pinchot avec son succès « Si t'es vivant, au meilleur de la musique » à 105.

Notre prochain artiste au meilleur de la musique à O101.5 est un DJ du Québec qui a commencé à naviguer dans les différentes plateformes de DJ dans son sous-sol chez ses parents et qui maintenant accumule plus de 1,7 million d'abonnés sur les différentes plateformes. Il a fait un spectacle sur les plaines d'Abraham. Voici Mike Demero, Night in Paris à O101.5.

0: As well et Vincent Vallière, c'est ce qui s'en vient au meilleur de la musique à Hausse 105. Restez branchés dans vos 100 000 matins. En ce moment, sur Québec 511, ça indique que ça circule très, très bien sur les différentes routes de la région. Mais si jamais vous remarquez quelque chose d'inhabituel, 88-387-1015.
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Vincent Vallière, c'est ce qui s'en vient au meilleur de la musique à 11h05. Restez à l'écoute. Et juste avant, j'aimerais remercier Stéphanie qui m'a écrit au 88-387-115 pour me dire qu'il vient tout juste d'avoir un accident du côté du pont Pierre-Laporte. Direction nord, en ce moment, il y a une voie sur trois qui est fermée et Québec 511 vient d'actualiser le tout sur leur site. Et on voit là que présentement, là, sur l'autoroute 73, direction Québec, c'est complètement bouché jusqu'à Charny, je vous dirais, là. Quand vous arrivez à Charny, il y a du ralentissement et c'est comme ça tout le long, juste avant de dépasser le tablier du pont Pierre-Laporte et d'arriver à Québec. Donc, si jamais vous allez faire un tour là ce matin, il va falloir être un peu plus patient qu'à l'habitude dans cette période des vacances de la construction. Parce que d'habitude, ben, le monde reste à la maison, le monde sont partis en vacances, puis ça va très bien sur les routes. Sauf que ce matin, il y a un peu de ralentissement à ce côté-là. Et c'est un autre accident qui se rajoute du côté de Québec. Seulement hier, il y en a eu trois dans la région de Québec. D'abord, vous avez peut-être lu cette nouvelle-là sur mabose.com, mais il y a un jeune qui a été happé par une voiture dans le quartier Les Raies. Il a subi d'importantes blessures à la tête, mais sa vie n'est pas en danger. Il y a eu également un automobiliste de 70 ans qui a été percuté, et ensuite le véhicule qui l'a percuté a frappé la façade d'un restaurant sur la rue Marais. Et selon les informations, ce qui serait passé dans cet accident-là, c'est que le conducteur se serait trompé de pédale. Il aurait appuyé sur l'accélérateur au lieu d'appuyer sur le frein. Et hier, il y a eu également une collision entre une voiture et un scooter qui a fait deux blessés dans le secteur de Cap-Rouge. Les causes des accidents sont toujours en enquête, mais comme je vous ai dit, là, selon les informations, pour ce qui est de l'homme de 70 ans, ce serait là, quelqu'un qui se serait trompé de pédale, mais ça reste à confirmer. Donc, soyez prudents sur les routes, comme je vous le répète depuis le début des vacances de la construction, c'est vraiment ça qui retient l'actualité. La SAAQ, la Sûreté du Québec, partout, les différents corps policiers de la province sont plus présents sur les routes. On veut pas qu'il se produise qu'est-ce qui s'est passé l'année dernière où est-ce qu'on a atteint 38 décès sur les routes en à peine deux semaines. Voici Vincent Vallière, Je marche comme on tombe, au meilleur de la musique à 101.5 et ça sera suivi des infos nationales. Tout ça et bien plus, c'est ce qui s'en vient dans vos 100 000 matins, au meilleur de la musique à 105. Encore.

0: Les nouvelles avec Louis-Philippe Arnois-Harel. C'est ce qui s'en vient au meilleur de la musique à O101.5. Il va entre autres vous parler que le Québec et l'Ontario ne s'entendent pas sur la riposte des tarifs douaniers de Donald Trump annoncés en début de semaine. Tout ça et bien plus, c'est ce qui s'en vient au meilleur de la musique à O101.5.
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2: Bon mercredi, ici Louis-Philippe Arnoirel. Le Québec et l'Ontario ne s'entendent pas concernant la riposte à donner à la hausse des droits de douane sur les produits canadiens annoncée par Donald Trump lundi. Le premier ministre ontarien Doug Ford appelle à une riposte agressive de toutes les provinces pour frapper les États-Unis, tandis que Christine Fréchette veut éviter toute escalade additionnelle. Les chefs de gouvernement de toutes les provinces étaient réunis hier à Charlottetown, à l'île du Prince-Édouard, pour le sommet estival du Conseil de la Fédération. Le premier ministre Mark Carney a pour sa part dit envisager toutes les options si les droits de douane de 50% sur une panoplie de produits canadiens prennent effet. Par ailleurs, les premiers ministres de 9 provinces ont annoncé hier qu'ils supprimaient les principaux obstacles aux ventes interprovinciales d'alcool. L'accord prévoit que les réglementations provinciales seront modifiées afin de permettre aux brasseurs et distillateurs de vendre de l'alcool directement aux consommateurs, quelle que soit la juridiction concernée. Les ventes directes aux consommateurs de bière, de vin et de spiritueux fabriqués dans une province et expédiés vers une autre étaient jusqu'à présent largement régies par des accords interprovinciaux ou interdites. Les premiers ministres du Québec, du Yukon, des territoires du Nord-Ouest et du Nunavut n'ont pas signé l'accord. La première ministre du Québec, Christine Fréchette, a toutefois écarté hier tout retour des produits alcoolisés américains sur les tablettes de la SAQ. Et pour terminer, une potentielle tornade aurait fait des dégâts sévères hier après-midi près de Harrington dans les Laurentides. Après une journée marquée par plusieurs orages marginalement violents, Environnement Canada a indiqué hier soir que la menace principale était essentiellement terminée. Une signature tornadique aurait été observée de Bell Falls jusqu'à Lac McDonald entre 17h24 et 17h42. Une alerte d'orage violent avec la mention de possibles tornades était déjà active. Selon le météorologue à Environnement Canada, Dominique Martel, la tornade aurait sur son passage déplacé une maison, détruit un petit boisé et coupé des poteaux d'Hydro-Québec. C'est ce qui complète vos actualités Arsenal Média. Passez une bonne journée sur nos ondes.
3: Ouais, ben ça va vraiment pas bien pour les Blue Jays de Toronto depuis le retour de la pause du match des étoiles et de la compétition des coups de circuit. Ils ont seulement une victoire en 5 parties et disons qu'hier, ils se sont fait laver par les Rays de Tampa Bay par la marque de 12-2. Par exemple, ils pourraient avoir leur revanche dès ce soir à 19h07. Blue Jays Rays est à l'horaire. Sinon, les autres matchs prévus ce soir, Yankees Pirates, ça est même pas ce soir, pardonnez-moi, c'est cet après-midi à 13h05, et également en après-midi à 13h35, les Red Sox vont affronter les Orioles. Sinon, finalement, dans le monde du sport, hier, on a appris que Jason Robertson prolonge avec les Stars de Dallas, contrat d'une saison seulement, et $12 millions. Il y a eu énormément de rumeurs de transactions à l'effet du joueur des Stars de Dallas, lui qui a déjà connu des saisons de 100 points, et moyenne de 30, 35, 40 buts par année. C'est fou, c'est un marqueur né. Autour du repêchage, il y aurait eu un accord entre Seattle et Dallas. Finalement, Robertson a dit non, moi je veux pas jouer à Seattle. Après ça, il y aurait eu des rumeurs vers les Penguins de Pittsburgh. Il aurait pas tant voulu non plus. Puis finalement, il reste à Dallas. Son souhait est exaucé, mais pour une saison seulement. Côté météo, ce soir et cette nuit en Beauce, et du moins aujourd'hui, tout au long de la journée, ben ça sera des averses avec un risque d'orage cet après-midi. Maximum de 22 degrés. On pourrait ressentir jusqu'à 29 aujourd'hui avec le facteur humidex. Pour la journée de demain, ça sera ensoleillé. Et en après-midi également, ça sera ensoleillé. Par contre, il va y avoir une alternance de soleil et de nuages avec 30% de probabilité d'averses vers la fin de l'après-midi demain. Et présentement en Beauce, c'est 17 degrés.
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Si vous venez tout juste de vous brancher au meilleur de la musique à O101.5, eh bien, bienvenue dans cette émission qui s'appelle Les 100 000 matins. Alexis Lefebvre derrière le micro et on a une grosse heure de prévu parce qu'on va avoir en entrevue Jason Grelot à 7h40. Il va entre autres nous parler de l'accord là, État-Canada-Mexique, là, le libre-échange. Et justement, ce libre-échange-là fait jaser dans la tarification douanière que Donald Trump a annoncé lundi parce que il y a des items qui étaient sur le libre-échange, l'accord États-Unis-Canada-États-Unis-Mexique, qui maintenant seront imposés. Et ça, le Canada, ben, est vraiment pas d'accord parce que c'est la toute première fois depuis, tu sais, les impositions tarifs douaniers de Donald Trump qu'il y a de ces objets-là, de ces items-là qui sont dans les tarifs douaniers. Donc, ça va être intéressant de l'entendre sur ce sujet-là de l'accord de libre-échange. C'est une entrevue qui avait été enregistrée par Jean-François Routier avant de partir en vacances. Je vous fais entendre le tout à 7h40. Juste avant, je vous offre le meilleur de la musique. Sublime, What I Got, c'est ce qui s'en vient. Mais tout d'abord, voici Tame Impala. Bon début de journée, branche au meilleur de la musique.

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2: 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Avis à tous ceux et celles qui sont en direction de Québec à cette heure-ci. Il y a eu un accident ce matin sur le tablier du pont Pierre-Laporte, direction nord. Donc, direction Québec, fermeture d'une voie sur trois sur le pont à cette heure-ci. Et je vous dirais que ça recule jusqu'à Charny environ. Fait qu'il y a du ralentissement là, ce matin, si jamais vous allez en direction de Québec. Et si jamais la situation là, évolue, vous pouvez toujours m'appeler au 88-387-105-88. 387-105 et moi je continue à vérifier le site de Québec 511. Et malheureusement, on n'a pas fini d'entendre parler d'accidents parce qu'à chaque semaine des vacances de la construction, à chaque fois qu'on entre dans ce moment de l'année-là, ben c'est ce qui retient l'attention, surtout avec ce qui s'est passé l'année dernière. Un record, pire bilan en 10 ans sur les routes du Québec. Triste record, 38 décès. Et dans la journée d'hier, il y a encore eu des accidents qui se sont passés à Québec et dans les environs, comme par exemple sur l'heure du dîner, il y a un jeune enfant qui a été happé par une voiture dans le quartier Les Raies. Il a subi d'importantes blessures à la tête, mais sa vie ne serait pas en danger. Quelques minutes plus tard, un automobiliste a percuté un homme de 70 ans et a également percuté la façade d'un restaurant sur la rue Marais. Et enfin, une collision entre une voiture et un scooter a fait 2 blessés dans le secteur de Cap-Rouge. Les causes des accidents font toujours l'objet d'une enquête, mais selon là, ce qu'on entend, rien n'est confirmé pour le moment. Ce qui se serait passé là, dans l'automobiliste qui a percuté un homme de 70 ans à la façade d'un restaurant, c'est qu'il se serait trompé de pédale entre le frein et l'accélérateur. Sinon, ce qui retient l'attention ce matin sur notre site de nouvelles, mabose.com, ben, c'est les nouveaux tarifs douaniers de 50% imposés par Donald Trump sur plusieurs produits canadiens, dont le miel, les spiritueux, le ciment, les bâtons de hockey. Et tout ça, là, on dit du côté du gouvernement canadien que ça aura un impact plus limité que prévu sur notre économie. Et c'est plusieurs économistes qui ont dit ça parce qu'ils disent que les mesures qui doivent rentrer en vigueur le 19 août prochain toucheraient seulement 5% des exportations canadiennes vers les États-Unis. Mais par contre, ce 5%-là toucherait énormément les produits forestiers manufacturiers. Et ça, ben, on en a beaucoup au Québec, on en a dans la région. Donc, les entreprises qui font dans ce 5%-là vont être très impacté, mais les autres vont l'être un peu moins. Alors, si jamais là vous avez une entreprise dans les produits forestiers, produits manufacturiers, je pense à vous, ça doit pas être une nouvelle facile à apprendre, celle des nouveaux tarifs douaniers. On dit du côté également du gouvernement canadien que, bon, est-ce que c'est une stratégie de Donald Trump et il va bluffer? On se rappelle qu'au courant des précédents tarifs douaniers, il avait repoussé, même annulé certains tarifs douaniers. T'sais, puis on dirait que c'était vraiment une stratégie de négociation de nous faire peur pour qu'on dise « OK, c'est beau, on le fait ». Finalement, le gouvernement canadien n'a pas bronché. Mais tu sais, à chaque fois qu'il dit des choses comme ça, faut le croire parce qu'on sait jamais ce qu'il peut faire. Puis en même temps, ben ses actions compromettent directement ben notre économie locale. Et je vous pose la question ce matin avec cette nouvelle-là, d'encore une fois de nouveaux tarifs douaniers. Allez-vous encore plus limiter là votre budget 88 387 105 88 387 105 parce qu'on

Je rappelle que ça avait eu un impact sur le gaz. Puis en ce moment, le gaz est déjà impacté par ce qui se passe du côté du Moyen-Orient. Fait que, tout est dans tout. Et finalement, sur notre site de nouvelles, mabose.com, on parle que le directeur du conseil de bassin versant de la rivière Etchemin, Mathieu Provost, a été nommé au conseil d'administration du regroupement des organismes de bassin versant du Québec. Cette nomination annoncée cette semaine reconnaît son expertise en gestion de l'eau et des milieux naturels. Il souhaite ainsi renforcer les liens entre les organismes régionaux et les instances provinciales. Donc, si jamais là, vous voulez en apprendre davantage sur les nouvelles et également surveiller ce qui se passe aujourd'hui en Beauce, eh bien, je vous invite à aller faire un tour sur notre site de nouvelles, mabeauce.com. Jonas Tumulty, c'est ce qui s'en vient au meilleur de la musique à O101.5 et ce sera suivi de Jean-François Posé avec sa chanson « Emmêlée dans ses cheveux ». Bon mercredi matin! Dans le

Vous êtes branchés dans vos 100 000 matins au meilleur de la musique à O105. Mais les vacances de la construction vont coûter un peu plus cher qu'on pensait qu'ils allaient coûter il y a quelques semaines parce que le prix de l'essence a augmenté au courant des dernières heures au Québec selon le site régieessencequebec.ca. C'est en augmentation de jour en jour. Là. Lundi, dans la région, ici en Beauce, l'essence est à 1,70 l'ordinaire. Maintenant, on est rendu à 1,85, 86, 88 dans certaines stations d'essence, même 89 ici à Sainte-Marie pour ce qui est de l'ordinaire. Et pour ce qui est du super ou du diesel, ben on est en haut là des 2$. Pour ce qui est du super, on est à 2,14 $. Et pour ce qui est du diesel, on est encore plus haut que ça. On est à 2,35 $. C'est une augmentation qui va faire mal au portefeuille à cette période de vacances à construction où est-ce que déjà le taux de change, si vous prévoyez sortir, joue pas en notre faveur, où est-ce que on parle qu'il y a des sorties dans des restaurants, ça coûte de plus en plus cher, mais faut quand même aller dans les restaurants parce qu'il faut encourager nos commerces locaux. Fait qu'à un moment donné, on a des choix à faire. Tu sais, avec tout ce qui est en augmentation. Et je vous demande, vous, quels sont vos choix pour les vacances de la construction? Tu sais, est-ce que vous avez décidé, cette année, moi, d'habitude, j'allais à la comtesse américaine, mais là, j'y vais plus. Le budget avec l'inflation puis avec le taux de change, cette année, je reste à la maison puis je profite de ma piscine. Quels sont vos plans pour les deux prochaines semaines, parce que c'est sûr qu'avec là le prix du gaz qui est en augmentation, ça se pourrait que ça l'affecte votre budget vacances. T'sais, on parle là, dans certains secteurs où est-ce que ça coûte 1,89 $2, que c'est presque 15 $ d'essence supplémentaire par semaine. Donc 30 $ d'essence pour les vacances de la construction supplémentaires qui n'étaient pas prévues dans le budget. On recule il y a quelques jours, puis c'est une augmentation là chez les vacanciers qui se fait énormément sentir. Fait que je vous pose la question, est-ce que le prix de l'essence affecte votre budget pour les vacances de la construction? 88-387-1015, 88-387-1015. Restez branchés parce que dans quelques instants, c'est les nouvelles. Mais avant, voici Jean-François Posé, emmêlé dans ses chevaux meilleurs de la musique à O105.

0: Les nouvelles, c'est ce qui s'en vient au meilleur de la musique à O101.5. Restez branchés. Benjamin Aubert vous parle de ce qui retient l'attention sur notre site de nouvelles, maboss.com. Et je vous rappelle que dans une vingtaine de minutes, Jason Grolot est en entrevue pour, entre autres, parler de l'accord de libre-échange Canada-États-Unis-Mexique qui revient dans les nouveaux tarifs de Donald Trump.
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6: Bonjour, ici Benjamin Aubert. Voici vos actualités. Le premier ministre Mark Carney s'est entretenu hier avec le président américain Donald Trump au sujet des relations commerciales entre les deux pays. Les deux dirigeants ont convenu d'intensifier les négociations au cours des deux prochaines semaines. Cet échange survenait au lendemain de l'annonce de nouveaux droits de douane américains de 50% visant plusieurs produits canadiens, y compris des marchandises couvertes par la CEOM. Une délégation de la MRC de Charlevoix-Est s'est rendue à Saint-Lambert-de-Lauzon dernièrement pour étudier le fonctionnement d'une cour à transbordement ferroviaire exploitée par Logibel, a rapporté Radio-Canada. La MRC souhaite évaluer le potentiel du transport de marchandises par train pour relancer le développement industriel de son territoire. 5 études économiques totalisant 127 000 $ sont en cours pour analyser la possibilité de réactiver le chemin de fer de Charlevoix. Le modèle Beauceron pourrait servir d'inspiration. Un enfant en bas âge a été happé par une voiture hier vers 11h45 dans le quartier Léret à Québec. Il a subi d'importantes blessures à la tête, mais sa vie n'est pas en danger, a indiqué le service de police de la ville de Québec. Le conducteur impliqué a été traité pour un choc nerveux. Le secteur a été fermé à la circulation afin de permettre aux enquêteurs de faire la lumière sur les circonstances de l'accident. Un homme de 70 ans a été blessé hier midi lorsqu'une voiture a percuté la façade du restaurant Bière et Frites sur la rue Marais à Québec. Le jeune conducteur aurait effectué une fausse manœuvre dans le stationnement avant de heurter le client qui quittait l'établissement. La victime a été transportée à l'hôpital et l'on ne craint pas pour sa vie. Le restaurant est demeuré ouvert malgré les dommages à sa vitrine. Et le directeur général du Conseil de bassin versant de la rivière Etchemin, Mathieu Provost, a été nommé au Conseil d'administration du regroupement des organismes de bassin versant du Québec. En poste au CBE depuis plusieurs années, il est reconnu pour son expertise en gestion de l'eau et en restauration des écosystèmes fluviaux. Cette nomination permettra, selon l'organisme, de renforcer les liens entre les réalités du terrain et les instances provinciales. Voilà, c'est ce qui complète. 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
9: Aujourd'hui en Beauce, c'est des averses de prévu avec un risque d'orage en après-midi, maximum 22 degrés, mais on pourrait ressentir jusqu'à 29 degrés avec le facteur humidex. Pour la journée de demain, ça sera ensoleillé le matin et tôt en après-midi, mais ensuite, ça sera une alternance de soleil et de nuages, 30% de probabilité d'averse demain après-midi. Présentement en Beauce, ben c'est le calme avant la tempête peut-être parce que oui, quelques nuages dans le ciel, mais on voit quand même là des éclaircies de soleil et on voit même également le ciel bleu au travers des nuages, puis il fait 17 degrés. Fait que profitez-en.
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9: Oh. Je vous rappelle que dans une dizaine de minutes, je vous fais entendre une entrevue que Jean-François Routier a fait avec Jason Grolot sur l'accord de libre-échange Canada-États-Unis-Mexique. Mais juste avant, le meilleur de la musique se poursuit avec, entre autres, I Got a Girl de Tripping Daisy. Mais tout d'abord, voici Gnarls Barkley à O.

Tripping Daisy, I got a girl, c'est ce qui s'en vient au meilleur de la musique à 101.5. Restez à l'écoute. Mais juste avant, on va parler de ce qui se passe au sud de la frontière, non pas dans les tarifs douaniers annoncés il y a 48 heures, mais par rapport aux Québécois qui vont passer leurs vacances de construction au sud de la frontière. Parce que oui, on se dit, ah, avec tout ce qui se passe avec les tarifs douaniers, on n'ira pas, on va encourager l'économie locale, puis c'est 100% ce qu'il faut faire, encourager l'économie de la région, faire vivre nos commerçants de la Beauce, puis se soutenir dans ce milieu-là. Sauf que il y a des Américains qui, eux, sont pas d'accord avec ce qui se passe aux États-Unis, avec ce que leur président a annoncé au courant des 48 heures, ou est-ce qu'il a annoncé au courant des dernières semaines, des derniers mois. Et eux, ben, leur économie en souffre. Il y a un article super intéressant qui a été publié ce matin par une journaliste qui s'appelle Audrey Ruel-Manceau, qui, elle, est allée sur la côte est américaine, qui est allée voir, là, différents marchands de Old Orchard Beach, de Kennebunk, également de Hogan Quit pour leur demander comment ça se passe cet été. Puis il y en a plusieurs qui disaient que ben c'est difficile parce que les Québécois représentaient jusqu'à 90% de notre clientèle. Puis là, ben ils viennent plus, puis on les comprend. À York, entre autres, il y a deux dames qui, eux, ouvrent leur leur terrain aux gens qui viennent se stationner proche de la beach, proche de la plage en français. Et elle disait, avant, la majorité avait des plaques québécoises, là, puis j'ai grandi, j'ai eu des chums qui étaient du Québec, puis là, il y en a plus pantoute du 000. C'est juste des gens locaux qui viennent se parker chez nous maintenant, puis ça fait mal parce qu'on utilisait ça pour payer l'hypothèque, pour payer la maison, pour ci, pour ça, puis là, ben on peut plus. Tu sais, puis il y a également les hôteliers qui en souffrent parce que ils reçoivent pas autant de visiteurs. Les restaurants là-bas, c'est la même chose. À ce temps-ci de l'année, il y en a plusieurs qui disent d'habitude, là, c'est complet. Plus de réservations des semaines à l'avance. Là, tu veux venir, tu peux sans aucun problème. Mais ce qui revient là-dedans, là, dans tout ce que je vous dis, c'est que ils comprennent notre choix. Ils comprennent, puis il y en a plusieurs dans ce reportage-là qui dit, moi, j'ai essayé de faire le chemin inverse, de m'en venir au Canada, de m'en venir au Québec, parce que je suis contre ce que mon président fait, mais c'est trop compliqué quitter les États-Unis puis venir ici, puis fait que finalement j'ai décidé de rester, mais j'appuie les Québécois là-dedans. Fait que tu sais, souvent là, on dit ah, les Américains, tarifs douaniers, les Américains, blablabla, mais c'est pas tout le monde qui pense de même. Sauf que c'est normal, puis c'est important en tant que société canadienne qu'on soutienne là-dedans, puis que oui, on aille un peu moins aux États-Unis, puis oui, on fréquente un peu moins leur établissement, puis tout, parce que ça nous apprend à rester ici dans la région, à l'importance de l'économie locale, puis c'est tellement important l'économie locale. Sauf qu'en même temps, ben ce reportage-là qui a été fait nous prouve que tu sais, c'est pas tout le monde aux États-Unis qui sont d'accord avec ce qui se passe, puis il y en a ben gros qui s'ennuient de notre présence sur les plages en cette semaine de la semaine de la construction. Restez branchés parce que dans quelques instants, Jason Grollo s'est entretenu avec Jean-François Routier sur justement l'accord de libre-échange Canada-États-Unis-Mexique. Je vous fais entendre ça au courant des prochaines minutes. Mais tout d'abord, voici I Got a Girl, Tripping Daisy, au meilleur de la musique, à 101.5.

0: Imagine Dragons, c'est ce qui est à venir au meilleur de la musique à O 101.5. Restez à l'écoute également au courant des prochaines minutes. Je vous fais entendre Francis de Grandpré avec son succès Si j'avais su. Mais tout d'abord, Jason Grelo s'entretenait avec Jean-François Routier au courant des derniers jours. Je vous fais entendre le tout dans quelques instants dans vos...
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2: Oh. Avant de partir en vacances, Jean-François Routier a enregistré plein de chroniques avec Jason Groslo, qui est député de la Beauce pour le Parti conservateur du Canada. Ils ont enregistré plein de chroniques que je vais vous faire entendre à chaque semaine le mercredi. Et celle d'aujourd'hui porte sur la gestion de l'offre et l'accord de libre-échange Canada-États-Unis-Mexique. Mais comme je viens de vous mentionner, ça a été enregistré au courant des derniers jours avant que Jeff parte en vacances. Et qu'est-ce qui est arrivé depuis? Ben, on a appris que Donald Trump allait ajouter de nouveaux tarifs douaniers d'ici là le 19 août prochain. J'ai contacté Monsieur Groslo pour qu'on aille ce qu'il dit par rapport à cette nouvelle-là qui est apparue cette semaine. Il dit que c'est épouvantable, injustifié et que là les libéraux doivent négocier avant là, le 28 jours, avant la date d'échéance du mois d'août. On est face à un sprint et également au courant des dernières heures, il a publié un vidéo à cet effet-là sur les tarifs douaniers imposés par Donald Trump. Je vous fais entendre M. Groslo à ce sujet-là et ensuite, je vous fais entendre la chronique de Jean-François Routier avec le député de la Beauce.
3: Le gouvernement Trump qui ajoute encore des tarifs de 50% sur une multitude de produits canadiens, malgré que c'est protégé par l'ACEUM, on passe par-dessus. On respecte plus nos deals. C'est ça, le gouvernement Trump. Qu'est-ce qu'il fait, le premier ministre? Qu'est-ce qu'ils font? Les libéraux, ils font rien. Ils se tiennent pas debout. Moi, j'ai jamais vu ça dans ma vie, là. Quelqu'un, en négociation, qui utilise pas ses leviers, son contrepoids dans la balance quand tu négocies pour avoir une entente gagnante-gagnante. Quand tu utilises pas ça, ben, tu te fais rouler dans la farine, puis tu t'en fais passer de tout bord, de tout côté, parce que y a pas peur de toi, tu te tiens pas debout. C'est aussi simple que ça. Les Canadiens, les Canadiennes, les Beaussons, de mérite. Le gouvernement qui s'y est debout pour eux. Allons voir les Américains. Parlons de nos leviers. Offrons-leur un deal gagnant-gagnant avec nos ressources naturelles, nos minéraux critiques sont hyper importants. C'est ça qu'il faut faire. Faut arrêter de se faire bulldozer, là. C'est assez, là.
2: Je voulais vous faire entendre la vidéo parce que le sujet de la chronique porte sur l'accord de libre-échange, pardonnez-moi. Et comme tout ça a eu lieu au courant des derniers jours, ben, je voulais au moins vous faire entendre ce que M. Groslo avait à dire sur le sujet. Je vous fais maintenant entendre la chronique qui a été enregistrée avant les événements de lundi.
4: À chaque semaine, on reçoit le député fédéral de Beauce, M. Jason Groslo, pour parler de toutes sortes de sujets de l'actualité. M. Groslo, bon matin, comment allez-vous?
5: Bon matin, M. Routier, ça va super bien, bon, vous-même?
4: Ben oui. M. Groslo, d'abord, aujourd'hui, évidemment, il y a des enjeux régionaux, mais il y a des enjeux canadiens, et je vous dirais même au niveau du nord de l'Amérique, la gestion de l'offre par rapport à l'ACEUM, c'est-à-dire l'accord commercial États-Unis-Canada-Mexique. Mm-hmm. Comment on peut interpréter tout ça? On ramasse ça comment, là?
5: Ben, la gestion de l'offre, premièrement, on a encore un article ce matin qu'il y en a qui dénoncent la gestion de l'offre. Faut comprendre, la gestion de l'offre, c'est la qualité de nos produits qu'on a ici au Canada, qu'il faut protéger versus les produits aux États-Unis qui ont
4: Mais il y a l'hormone de croissance, exact. Entre autres, que les producteurs américains vont donner pour que la vache produise davantage, alors que nous, ici au Canada, c'est interdit depuis le milieu des années 80.
5: Ouais. Ce que je dénonce là-dedans, là, c'est que les gens, il y a tellement de choses qui vont mal. Quand il y a quelque chose qui va bien, parce qu'il faut comprendre que les produits sous la gestion de l'offre sont sous l'inflation de la ligne alimentaire. Si on regarde des produits comme le bœuf qui sont pas dans la gestion de l'offre, ouais. Eux autres explosent à 8-12% d'augmentation annuelle, tandis que le lait, les œufs et la volaille est en dessous de la courbe inflationniste. Là.
4: Est-ce qu'il pour être sûr que les citoyens nous suivent puis comprennent bien, la gestion de l'offre, est-ce que c'est seulement québécois ou si c'est canadien parce qu'il y a la commission du lait au Canada
5: La gestion de l'offre, c'est au niveau canadien, là, la gestion de l'offre pour les produits, comme j'ai dit, le lait, les œufs, la volaille.
4: Le lait, les œufs, le poulet, c'est sous gestion de l'offre. Ça veut dire concrètement qu'on produit ce que les Canadiens consomment et ça assure un revenu égal aux producteurs.
5: Exactement. Puis il faut comprendre que Il y a des grandes fermes. Chez nous, là, on a toutes des petites fermes. On parle de la bourse, oui. Là, c'est toutes des petites fermes. Une moyenne de 100-125 têtes par ferme. On va parler de lait, là.
4: Oui, oui.
5: Laitier. Aux États-Unis, c'est des grandes fermes. T'as 2000 têtes. Fait que ces gens-là, ils ont les moyens. Puis ils ont pas les mêmes rigueurs au niveau de toutes les normes environnementales. Fait que là, nous, là, on peut pas agrandir. Si on arrive dans la bourse, on a d'un village comme Saint-Ephraim une vingtaine d'exemples de producteurs. Si ces gens-là, ces producteurs-là, imaginez tous les employés, la perte pour le village. Donc, pour nous, dans les petites régions, surtout les régions rurales, là, c'est très difficile. Si on enlève ça, donc moi, je suis pour la gestion d'offre, c'est clair.
4: Mais en même temps, bon, si, par exemple, des petites fermes s'arrêtent, cessent leurs activités parce que les gros Américains viennent nous envahir, c'est 3 emplois directs et indirects qui sont touchés, là, parce que les fermes font travailler des gens au supermarché, le comptable, la station-service, la meunerie, tout ça. Il y a beaucoup, beaucoup de monde qui dépendent du secteur agricole. On dit que c'est 70 % de notre économie en Beauce, l'agriculture.
5: Exactement. Puis pour nous, c'est une priorité absolue, l'agriculture, vous le savez, mais il faut la protéger. Mais quand on a quelque chose, encore une fois, quand on a quelque chose qui fonctionne bien, là, pourquoi on va la défaire? Ça fonctionne bien. L'Europe, ils l'ont enlevé. Ça a été une catastrophe au niveau économique. Donc là, ça fonctionne. On peut se passer à d'autres choses parce qu'on a plein d'enjeux importants puis que les gens ben, ils tapent là-dessus. C'est de la politique, ça, de la politiquette que j'appelle.
4: Là, mais en même temps, les Américains, là, ça, ils nous le disent pas toujours, là, mais il y a le fameux Farm Bill, c'est-à-dire que le gouvernement subventionne l'agriculture à hauteur de 1 milliard de dollars par année. Ça, ils nous en parlent pas, par exemple, les Américains. Hein?
5: Ils en parlent pas jamais. C'est subventionné à côté, ils en parlent pas. La qualité est déficiente de ce que nous autres.
4: Ouais, ouais.
5: Faut arrêter, encore une fois, de frapper sur nos agriculteurs. C'est assez difficile, puis nos agriculteurs, il y en a arraché tough, là. Les profits sont difficiles à avoir. Là.
4: Est-ce que l'accord commercial États-Unis, Canada, Mexique, on pourrait devoir se faire demander de sacrifier le programme de gestion de l'offre?
5: À tous les fois qu'on négocie la SUEM, on a des menaces de l'administration américaine,
4: ouais,
5: qui veulent ils veulent faire de la business avec nous là-dedans, puis nous, on les protège. Encore une fois, on a tous les députés fédéraux, on a tous voté pour une loi pour la protéger. Donc, on ne bougera pas de là, nous, c'est sûr. C'est clair.
4: C'est essentiel pour les producteurs agricoles, notamment les producteurs beaucerons.
5: Exactement.
4: OK, mais la CEOM, est-ce que, bon, on va finir par y arriver? Parce qu'on savait que, bon, le 1er juillet, c'était la fameuse date limite pour s'entendre avec les États-Unis et le Mexique. Comment on est rendu où dans ce dossier-là?
5: Sans surprise, les Américains n'ont pas accepté de signer 16 ans comme nous, on voulait. Moi, je suis sous le comité international. On a vu beaucoup, beaucoup, beaucoup, beaucoup, beaucoup de dossiers là-dedans. Les Américains renouvellent à tous les années. On renégocie à tous les années. Donc, ça devient très dur pour la prévisibilité des entreprises. Faut comprendre que 85% de nos exportations sont protégées par la SUEM,
4: ouais.
5: Canada, États-Unis, Mexique. Donc, elle continue pour un an, mais ça n'enlève pas les autres enjeux. Là, ça, c'est réglé pour un an. Il faut renégocier dans quelques mois l'année prochaine avant pour revalider à tous les années pendant 10 ans. Ça devient un peu complexe.
4: Est-ce que l'élection de mi-mandat au mois de novembre pourrait être en notre faveur à partir de ce moment-là, si jamais M. Trump est ébranlé parce qu'il perd certains avantages, certains atouts, ça pourrait être en notre faveur au Canada?
5: On en parle beaucoup à Ottawa, des mi-mandats américains. Ça pourrait être un avantage, un levier intéressant pour nous. Par contre, connaissant l'imprévisibilité du président Trump, écoute, là, je serais pas surpris de rien. Là. Donc, on va rester prudent là-dessus. Mais c'est sûr que si on part, il parle à la haute chambre ou il parle des comtés, il va dire, OK, là, des États, je veux dire, pas des comtés. Il va peut-être être un petit peu plus prudent avec ces entreprises-là.
4: Il va enlever du poids sur l'accélérateur, mettons.
5: Oui, alors j'ai le gaz un peu.
4: Comme on dit par chez nous. Exact. Hey, M. Groslot, merci d'avoir pris du temps pour nous ce matin.
5: Merci, M. Roussier.
4: Merci. Jason Groslot, il est le député fédéral de Beauce à la Chambre des communes à Ottawa.

0: Louis-Philippe Arnaud Harel et les nouvelles, c'est ce qui vous attend dans quelques instants. Meilleur de la musique à O101.5. Il va entre autres vous parler que Québec et l'Ontario ne s'entendent pas sur comment agir face à ces nouvelles mesures d'imposition de tarifs douaniers imposées par Donald Trump. Tout ça et bien plus, ça s'en vient dans vos...
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2: Bon mercredi, ici Louis-Philippe Arnoirel. Le Québec et l'Ontario ne s'entendent pas concernant la riposte à donner à la hausse des droits de douane sur les produits canadiens annoncée par Donald Trump lundi. Le premier ministre ontarien Doug Ford appelle à une riposte agressive de toutes les provinces pour frapper les États-Unis, tandis que Christine Fréchette veut éviter toute escalade additionnelle. Les chefs de gouvernement de toutes les provinces étaient réunis hier à Charlottetown, à l'île du Prince-Édouard, pour le sommet estival du Conseil de la Fédération. Le premier ministre Mark Carney a pour sa part d'y envisager toutes les options si les droits de douane de 50% sur une panoplie de produits canadiens prennent effet. Par ailleurs, les premiers ministres de 9 provinces ont annoncé hier qu'ils supprimaient les principaux obstacles aux ventes interprovinciales d'alcool. L'accord prévoit que les réglementations provinciales seront modifiées afin de permettre aux brasseurs et distillateurs de vendre de l'alcool directement aux consommateurs, quelle que soit la juridiction concernée. Les ventes directes aux consommateurs de bière, de vin et de spiritueux fabriqués dans une province et expédiés vers une autre étaient jusqu'à présent largement régies par des accords interprovinciaux ou interdites. Les premiers ministres du Québec, du Yukon, des territoires du Nord-Ouest et du Nunavut n'ont pas signé l'accord. La première ministre du Québec, Christine Fréchette, a toutefois écarté hier tout retour des produits alcoolisés américains sur les tablettes de la SAQ. Et pour terminer, une potentielle tornade aurait fait des dégâts sévères hier après-midi près de Harrington dans les Laurentides. Après une journée marquée par plusieurs orages marginalement violents, Environnement Canada a indiqué hier soir que la menace principale était essentiellement terminée. Une signature tornadique aurait été observée de Bell Falls jusqu'à Lac McDonald entre 17h24 et 17h42. Une alerte d'orage violent avec la mention de possibles tornades était déjà active. Selon le météorologue à Environnement Canada, Dominique Martel, la tornade aurait sur son passage déplacé une maison, détruit un petit boisé et coupé des poteaux d'Hydro-Québec. C'est ce qui complète vos actualités Arsenal Média. Passez une bonne journée sur nos ondes.
3: C'est très tranquille dans le monde du sport. Honnêtement, il y a seulement la MLB qui est en action. Et hier, les Blue Jays se sont fait laver par les Rays de Tampa Bay par la marque de 12-2. Depuis le retour de la pause du match des étoiles et de la compétition du coup de circuit, les Jays ont seulement une victoire à leurs 5 derniers matchs. Et ils auront la chance de se reprendre ce soir de 19h07 face aux mêmes Rays de Tampa Bay. Affrontement n'a pas manqué. Sinon, les autres rencontres à surveiller aujourd'hui, il y en a deux cet après-midi. Premièrement, les Yankees affrontent les Pirates à 13h05 et ensuite à 13h35, les Red Sox affrontent les Orioles. Et finalement, Jason Robertson a décidé de prolonger avec les Stars de Dallas. Depuis le repêchage, il y avait énormément de rumeurs sur l'attaquant étoile de la formation du Texas. Il y aurait même eu des échanges qui auraient pas fonctionné parce que Jason Robertson était dans son contrat une clause de non-mouvement. Il aurait refusé, entre autres, de se faire échanger au Kraken de Seattle. Il voulait rester à Vegas. Dallas avait pas beaucoup d'argent à lui offrir. Finalement, on s'est entendu sur un an, 12 millions. Vous allez me dire, 12 millions, c'est quand même de l'argent. Oui, mais il aurait pu chercher plus, mais il voulait rester à Dallas, là où est-ce qu'au Texas, hein? Il n'y a pas vraiment de taux d'imposition, fait que ça joue dans les facteurs lorsqu'on vient de négocier un nouveau contrat ou du moins qu'on choisit la destination dans laquelle on veut aller. Pour ce qui est de la météo aujourd'hui en bas, ce sera des averses avec un risque d'orage cet après-midi. Maximum de 22 degrés, on pourrait ressentir jusqu'à 29. Et pour ce qui est de la journée de demain, ce sera du soleil en matinée et également du soleil en après-midi. Mais en fin d'après-midi demain, ce sera une alternance de soleil et de nuages avec un maximum de

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1: Également, au courant des prochaines minutes, même de la prochaine heure, là, aux alentours de 8h40, on va avoir une entrevue avec Andréane Huot, qui est agente aux communications pour le Havre L'Éclaircie. C'est à ne pas manquer. Mais tout d'abord, voici Alanis Morissette dans vos 100 000 matins.

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2: C'est l'heure du quiz, le plus gros mensonge de l'année. Et aujourd'hui, on attaque l'année 2024. Trois énoncés. Il y en a une là-dedans qui est fausse. Vous devez me dire c'est laquelle au 88-387-1015. Premièrement, en 2004, à la télé, Guillaume Lepage anime pour la toute première fois la version québécoise de Tout le monde en parle. Deuxième énoncé. Au sport, en 2004, les Expos de Montréal disputent le tout dernier match de leur histoire. Et finalement, en musique, Katy Perry lance la chanson « I Kissed a Girl ». Quel est le mensonge? 88-387-1015, 88-387-1015. Bonne chance à venir, Gabriel Frenette, le bon choix. Mais tout d'abord, un artiste qui nous a fait danser en masse au cours des années 2010 avec cette chanson-là. Voici Stromae, alors on danse au meilleur de la...

0: À cette heure-ci, selon Québec 511, tout se passe bien sur le réseau routier de la Beauce, également du côté de Lévis et de Québec. Mais si jamais vous remarquez quelque chose d'inhabituel, 418-387-1015. Là où est-ce qu'il y a un peu de trafic en Beauce, mais c'est pour une bonne cause, c'est du côté de Saint-Victor. Parce que depuis avant-hier, c'est le début des festivités. Hier, on a intronisé le roi, la reine. On a également eu les premiers spectacles de musique, hommage au Cowboy Fringant, hommage également à Bob Bissonnette. Je suis allé faire un tour là-bas. C'était super le fun. Parler à des gens, puis j'ai vraiment apprécié ma soirée. Et je vous invite à y aller ce soir. Pour vrai, si vous n'avez pas encore profité du festival, c'est vraiment une belle attraction. On est chanceux d'avoir ça en Beauce. Et ce jour-ci, pardonnez-moi, il y a plein d'activités super le fun qui vont être proposées, entre autres de la lutte qui va avoir lieu dès 19h. Ça, c'est inclus dans le passeport du festival, si jamais vous l'avez. Il y a également le chapiteau de danse Winslow Dancers de 13h à minuit. Hier, il y avait du monde qui faisait de la danse en ligne. Là, c'était fou. Tout vrai, tu rentrais, okay, sur le site du festival, puis il y avait déjà des gens qui faisaient de la danse en ligne. C'est vraiment un party à ne pas manquer. Puis ben il va y avoir des spectacles également au courant de la soirée, puis tout au long de la semaine là, on attend entre autres là des spectacles de Caïn, d'Horloge Simard, de Francis de Grandpré, de Jérôme 50, Sarah Dufour, la soirée 100% féminin le 25 juillet avec Ali Walker, Savannah Jade, Andy Theriault. C'est à ne pas manquer si vous tripez country, allez faire votre tour du côté de Saint-Victor. Voici le bon choix de Gabriel Frenette à haut.
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1: Les nouvelles avec Benjamin Aubert, c'est ce qui s'en vient dans quelques instants. Meilleur de la musique à O101.5. Il va entre autres vous parler qu'hier, Mark Carney est allé à la rencontre de Donald Trump pour parler de ses tarifs douaniers. Qu'est-ce qui se passe? Comment on peut régler une entente? Il va vous en parler dans quelques instants. Meilleur de la musique à O101.5. Restez à l'écoute.
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3: Bonjour, ici Benjamin Aubert. Voici vos actualités. Le premier ministre Mark Carney s'est entretenu hier avec le président américain Donald Trump au sujet des relations commerciales entre les deux pays. Les deux dirigeants ont convenu d'intensifier les négociations au cours des deux prochaines semaines. Cet échange survenait au lendemain de l'annonce de nouveaux droits de douane américains de 50% visant plusieurs produits canadiens, y compris des marchandises couvertes par la CEOM. Une délégation de la MRC de Charlevoix-Est s'est rendue à Saint-Lambert-de-Lauzon dernièrement pour étudier le fonctionnement d'une cour à transbordement ferroviaire exploitée par Logibel, a rapporté Radio-Canada. La MRC souhaite évaluer le potentiel du transport de marchandises par train pour relancer le développement industriel de son territoire. 5 études économiques totalisant 127 000 $ sont en cours pour analyser la possibilité de réactiver le chemin de fer de Charlevoix. Le modèle Beauceron pourrait servir d'inspiration. Un enfant en bas âge a été happé par une voiture hier vers 11h45 dans le quartier Léret à Québec. Il a subi d'importantes blessures à la tête, mais sa vie n'est pas en danger, a indiqué le service de police de la ville de Québec. Le conducteur impliqué a été traité pour un choc nerveux. Le secteur a été fermé à la circulation afin de permettre aux enquêteurs de faire la lumière sur les circonstances de l'accident. Un homme de 70 ans a été blessé hier midi lorsqu'une voiture a percuté la façade du restaurant Bière et Frites sur la rue Marais à Québec. Le jeune conducteur aurait effectué une fausse manœuvre dans le stationnement avant de heurter le client qui quittait l'établissement. La victime a été transportée à l'hôpital et l'on ne craint pas pour sa vie. Le restaurant est demeuré ouvert malgré les dommages à sa vitrine. Et le directeur général du Conseil de bassin versant de la rivière Etchemin, Mathieu Provost, a été nommé au conseil d'administration du regroupement des organismes de bassin versant du Québec. En poste au CBE depuis plusieurs années, il est reconnu pour son expertise en gestion de l'eau et en restauration des écosystèmes fluviaux. Cette nomination permettra, selon l'organisme, de renforcer les liens entre les réalités du terrain et les instances provinciales. Voilà, c'est ce qui complète. 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
4: Aujourd'hui en Beauce, c'est des averses avec un risque d'orage cet après-midi, maximum de 22 degrés, mais on pourrait ressentir jusqu'à 29. Pour la journée de demain, ça sera ensoleillé en matinée tôt en après-midi. Par la suite, ce sera une alternance de soleil et de nuages avec 30% de probabilité d'averse. Et demain, en Beauce, il va faire 21 degrés. Présentement, profitez du beau temps, là, parce qu'il fait 18 degrés, fait beau, sortez sur le patio, buvez le café à l'extérieur, fait beau, puis comme je vous dis aujourd'hui, ben ça risque d'être des orages et de la pluie. Fait que profitez-en en masse!
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4: Restez branchés parce que dans quelques instants, on va parler avec Andréane Huot, agente aux communications pour le Havre L'Éclaircie. Mais tout d'abord, voici le hit Grand Bazou. Je vous rappelle que les Grands Bazou sont diffusés de midi à 13h sur nos ondes au meilleur de musique.
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2: Oh. Je profite du fait qu'on vient tout juste d'entendre le hit Grand Bazou, meilleur de la musique à O105, pour vous mentionner qu'il y a un an, on perdait une véritable légende dans le monde de la musique qui a marqué les années 70, 80, 90, 2000, 2010. Ozzy Osbourne nous quittait un 22 juillet 2025. Puis oui, on pouvait se douter un peu qu'Ozzy n'allait pas super bien parce que bon, il y avait toute la maladie de Parkinson qu'on connaissait qui était rendu public. On savait également qu'il avait peut-être fait un peu d'excès dans sa vie, mais ça a été quand même une surprise de voir Ozzy Osbourne nous quitter à cette date-là, parce que je sais pas si vous vous en rappelez, mais 5 jours avant son décès, il avait fait un spectacle hommage à sa carrière, où est-ce que les membres fondateurs de Black Sabbath étaient tous réunis pour la première fois depuis des années, là. Bill Ward, ça faisait depuis une tournée des années 2000 qui avait pas été dans la formation, et là il était là pour rendre hommage à la carrière de son groupe et à Ozzy Osbourne. Et quelques jours plus tard, Ozzy nous quittait. Départ qui a marqué beaucoup de gens. Il y a des gens à Birmingham qui pleuraient. Ici, je m'en rappelle d'avoir fait des entrevues avec plein de monde, des gens qui sont dans le monde de la musique, entre autres Richard Z. Serrois qui anime les Grands Bazous, qui nous avait parlé de l'héritage d'Ozzy Osbourne. Fait que c'est vraiment une journée qui a marqué l'histoire de la musique, qui s'est passée il y a 365 jours, et je profitais du fait que c'était le segment Grand Bazou pour vous rappeler de la perte de ce légendaire chanteur qui a laissé sa marque dans le monde de la musique. Groupe québécois qui va laisser sa marque dans le monde de la musique, c'est ce qui s'en vient de maintenant meilleur de la musique, parce que je vous offre les 3 accords avec un succès de leur dernier album. Ça s'appelle Marrakech. Montez le son tout le monde, et bon début de journée branché au meilleur de la musique à O105.

0: Andréane Huot, agente aux communications pour le Havre L'Éclaircie, vient nous parler dans quelques instants de qu'est-ce qu'est la violence judiciaire. Mais avant, on s'offre Noah Kahan en musique à O105. Reste à l'écoute.
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1: On est présentement avec Andrea Nuot en studio, qui est agente aux communications pour le Havre l'Éclaircie. Bonjour, ça va bien?
2: Oui, bonjour Alexis, ça va bien toi?
1: Ça va super bien, merci. Au courant de la dernière semaine avec Jean-François Routier, on a parlé de violence avec l'été et qui s'en vient les vacances de la construction. Et aujourd'hui, le thème, c'est la violence judiciaire, c'est quoi? Puis on entend beaucoup parler de violence conjugale, mais beaucoup moins de violence judiciaire. Fait que c'est quoi exactement?
2: En fait, la violence judiciaire, on la voit surtout dans bien des cas après la séparation des gens. Donc, que c'est de la violence post-séparation. Puis, on en voit souvent, et puis ça peut avoir des conséquences très graves, mais aussi, c'est que ça dure excessivement longtemps. Ça peut être difficile à comprendre, la violence judiciaire, parce que dans notre vie de tous les jours, on pense pas à ce qui pourrait arriver si, mettons, si quelqu'un utilisait les tribunaux vraiment contre soi-même. Tu sais, il y a plusieurs sortes de violences judiciaires. Je te dirais que la forme la plus commune, c'est la multiplication des procédures. Donc, c'est-à-dire qu'on va... L'ex-conjoint, il va déposer des plaintes à plusieurs instances en même temps. Puis, bon, mettons exemple à protection de la jeunesse, en cour supérieure. Puis, en même temps, il fait une réclamation au tribunal administratif du logement. Bien souvent, ces recours-là pourraient être traités tout à la même place, puis éviter ce stress supplémentaire à la victime qui, elle, ben là, elle se retrouve devant plusieurs instances, donc elle doit répéter son histoire plusieurs fois à plusieurs avocats. Puis, c'est stressant, puis t'as l'impression de toujours redire la même histoire.
1: Tu revis le traumatisme.
2: Oui, puis c'est du traumatisme qui est à long terme, parce que là, c'est chaque petit événement qui vient mettre en place avec les tribunaux. Donc, c'est vraiment plus complexe.
1: Puis c'est souvent ça qui arrive, malheureusement, c'est qu'il y a des gens qui décident de pas aller demander de l'aide parce qu'ils veulent pas revivre l'histoire qu'ils ont ou qu'elles ont vécue. Puis c'est souvent une des raisons pourquoi les gens, malheureusement, vont pas chercher de l'aide, là, parce qu'ils disent « je l'ai vécu une fois, ça me tente pas d'embarquer dans des procédures judiciaires puis de le répéter pendant 5 ans, admettons, ce qui m'est passé. » Fait que c'est vraiment triste d'entendre qu'une des méthodes, c'est que, ben on va faire en sorte que, ben, il va falloir qu'elle raconte plusieurs fois, puis à tout le monde. Vous avez également parlé jeunesse, tu sais, des plaintes par rapport à ça. Est-ce que ça arrive souvent que les enfants sont un moyen de contrôler la personne qui est victime de violences judiciaires?
2: Malheureusement, oui. Donc, ce qu'on voit là le plus régulièrement dans une maison d'hébergement pour les femmes victimes de violences conjugales, c'est que les enfants, ça devient un des leviers qui sont utilisés par l'ex-partenaire pour garder un contrôle sur la victime. Donc, il y a, par exemple, des conjoints qui sont abusifs, qui vont faire une requête pour un changement de garde, mais à toutes les 2 semaines. Ça, c'est fréquent. On voit aussi d'autres qui vont exploiter le consentement parental pour entamer des procédures judiciaires. Fait que cette stratégie-là, dans le fond, ça consiste à traîner l'autre personne, donc la victime, devant la cour pour chaque décision qui doit être prise pour l'enfant. Fait que dans ce temps-là, les victimes en ont pour de nombreuses années de processus judiciaire, et c'est pour ça qu'on parle beaucoup de la violence post-séparation. Donc, après la séparation, souvent, c'est là que le danger apparaît.
1: Puis, quels sont les impacts de cette violence faite sur les victimes? Parce que vous avez mentionné post-séparation. Il y en a qui pourraient dire « Ah, je suis enfin sorti de cette relation-là, c'est terminé. » Mais finalement, c'est pas le cas. Ça se poursuit, vous l'avez dit, pendant de nombreuses années. Fait que c'est quoi l'impact sur les gens qui subissent cette sorte de violence-là?
2: Ben en fait, c'est pas nécessairement pour toutes les femmes. Là, je veux pas faire peur aux femmes présentement, mais on le voit souvent, la violence post-séparation. Et ce que ça entraîne, c'est énormément de stress, énormément de tension. Donc, il y a certaines femmes qui vont avoir, par exemple, des problèmes physiques qui vont se déclarer, puis qu'il n'y a pas de cause connue nécessairement. Pardon. Donc, tu sais, souvent, là, ce qu'on va voir aussi, c'est des ex-conjoints qui, eux, vont refuser, un coup que la séparation est faite, vont refuser l'accès au domicile conjugal. Donc, ça, on en voit quand même régulièrement au Havre l'Éclaircie, des femmes qui ont de la misère à aller chercher leurs effets personnels. Puis là, faut que les policiers soient mis à contribution pour justement aller chercher ne serait-ce que son linge, ses médicaments. Donc, ça, c'est quand même quelque chose qui peut être très dérangeant pour une victime qui n'a déjà tellement vécu que là, elle se dit « Mais ça va-tu finir un jour? » La réponse, c'est oui, mais ça peut être long.
1: Oh, puis j'imagine que le long, on peut pas l'identifier, là, parce que ça dépend de cas par cas, j'imagine.
2: Oui, c'est au cas par cas, donc ça dépend toujours de la victime, ça dépend toujours de l'ex-conjoint. Donc, il faut vraiment voir les signes avant-coureurs et surtout ne pas hésiter à en parler. En parler à des amis, à nos proches. Il faut pas minimiser... lorsque quelqu'un nous dit qu'elle vit de la violence conjugale, ça, c'est très important. Et puis surtout, lui dire qu'il y a de l'aide. Il y en a partout au Québec. Il y a de nombreuses maisons pour les femmes victimes de violence conjugale. Puis c'est pas nécessairement le fait d'aller en maison. Des fois, ça peut être des suivis à l'externe. T'sais, entre autres, on a un point de service ici à Sainte-Marie où il y a des suivis à l'externe à toutes les semaines. Et il y a beaucoup de gens à Sainte-Marie. Je vous dirais que c'est l'année dernière, c'était le point de service où il y en a eu le plus de consultations auprès du plus de femmes différentes. Donc, ça se passe malheureusement ici dans notre région.
1: Et en ce qui concerne la violence judiciaire, est-ce que c'est un phénomène que vous voyez souvent ici à Sainte-Marie ou du moins au Québec?
2: Je te dirais qu'au Québec, mais aussi dans la Beauce, nous, sur le territoire du Havre-l'Éclaircie, on a les trois MRC de la Beauce plus la MRC des Aides-Chemins. Et malheureusement, c'est quelque chose qu'on voit relativement fréquemment. Tu sais, je te donnais des exemples tantôt, Alexis, de violences judiciaires. Je t'ai pas parlé. Mettons qu'une femme décide de voyager un été. Tu sais, là, on est en vacances, ça va bien. On veut faire un petit escapade à l'étranger pendant les vacances. Mais là, ça, c'est une autre histoire. Parce que ça nécessite l'accord des deux parents. Donc, le petit jeu malsain, là, il peut se poursuivre. Là. L'ex-conjoint, il va tarder à donner une réponse ou il en donnera tout simplement pas. Donc, il acceptera pas que les enfants partent. Fait que la femme, elle a pas d'autre choix. Là. Il faut qu'elle saisisse les tribunaux, elle entame une autre procédure judiciaire. Puis bien évidemment, tu te doutes bien qu'elle va aboutir cette procédure-là après les vacances qui étaient prévues, malheureusement. Tu sais... Un autre exemple, la violence judiciaire, ça se manifeste dans certaines autres façons. Par exemple, on a une décision judiciaire, puis l'ex-conjoint décide, lui, qu'il la respecte pas. Exemple, mettons, il y a des femmes qui disent que l'ex-partenaire, quand il vient chercher les enfants, il arrive systématiquement 5 minutes en retard. En fait, on va se dire les vraies affaires. 5 minutes, ça peut paraître pas grand-chose. Sauf que dans un contexte de contrôle coercitif, ça d'ailleurs, on va en reparler quand on va se revoir dans 2 semaines. Dans un contexte de contrôle coercitif, c'est une façon pour l'ex-conjoint de montrer qu'il maintient le contrôle puis que c'est lui qui décide et non la victime. Donc, ça, là, pour les femmes, la violence judiciaire, ça peut être très éreintant. Autant psychologiquement que physiquement, parce que c'est des procédures, des fois, qu'on a l'impression qu'ils sont sans fin. Et puis, c'est une crainte permanente de, par exemple, perdre leurs enfants ou de pas être cru, tout simplement, parce que malheureusement, on en voit encore, bien que ça s'améliore au Québec.
1: Andrea Nuot, agente aux communications pour le Havre et l'Éclaircie, j'ai une dernière question pour vous.
2: Oui.
1: Si une femme qui est présentement à l'écoute du meilleur de la musique à Hausse 101.5 puis qui a entendu tous les exemples que vous avez donnés puis qui se dit « Je vis ça, moi. » Comment elle fait pour chercher de l'aide, comment il fait pour vous contacter, par exemple?
2: Ben, par exemple, c'est possible de nous contacter par téléphone au 418-227-1025. Donc ça, c'est la première approche. Il y a aussi notre site Internet. Donc, des fois, il y a des gens qui préfèrent écrire parce que on sent mal, là. On sent totalement démuni devant des situations comme ça, puis on sait pas trop comment aller chercher de l'aide, puis ça nous gêne. On peut écrire aussi. Donc, il y a façon de nous envoyer un message par là. Ça peut être un texto aussi. Ça peut être par notre page Facebook. Mais surtout, ça peut être d'autres organismes aussi, par exemple SOS Violence Conjugale. Eux autres travaillent vraiment pour l'ensemble du Québec. Et ils offrent aussi d'excellents conseils, comme on le fait, nous, à Havre-l'Éclaircie. Mais n'hésitez pas d'en parler. N'hésitez pas de commencer un suivi avec une intervenante. Elles sont formées pour ça. Elles vont vous expliquer ce que vous vivez pour que vous puissiez mieux le décrire en mots. Elles vont aussi vous aider tranquillement, pas vite, à vous reconstruire. Parce que, oui, on peut être démoli par des années de violence conjugale et de violence post-conjugale. Donc, n'hésitez pas à en parler, s'il vous plaît.
1: Andrea Nuot, agente aux communications pour la Havre-l'Éclaircie. Merci beaucoup d'être venue nous parler de violence judiciaire aujourd'hui au Meilleur de la musique à 11h05.
2: Ça me fait plaisir.
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1: Oh yes, on vous présente des hits au courant des prochaines minutes au meilleur de la musique à 101.5. Merci d'avoir été là aujourd'hui. À venir, Stéphanie Gagné avec le meilleur de la musique. Sugar Ray Talk, Jay Scott, Classe Moyenne, Blue Ridge Band et beaucoup plus. Je vous souhaite de passer une excellente fin de journée. Merci d'être branché au meilleur de la musique. Hey!

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4: Mercredi, une autre belle journée que l'on amorce ensemble à Haut, partout au Québec, pour le meilleur de la musique. Stéphanie Gagné qui vous accompagne jusqu'à midi. Et ce matin, je vous présente un bol de toilette intelligent. Pourquoi vous gelez au travail? Et c'est tellement ce que je vis au quotidien. Et sinon, sabre laser de Star Wars vendu à un prix record. Et en musique, on a Bush à venir, Alex Warren, Luke Combs. Et à l'instant, au départ, cette chanson devait s'appeler The Cowboy Song. C'est l'histoire d'un homme tenté par l'infidélité. Et ça, c'est mal. On ne fait pas ça. Every Morning, Sugar Ray. On parle de pop rock flamenco. Celle-là, je l'avais jamais vu venir. Merci Wikipédia. Toujours un plaisir de vous accompagner partout au Québec. On souhaite un peu de soleil pour vous aujourd'hui. Every

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Une montre intelligente, j'en porte une depuis quelques années et j'utilise surtout l'option de constater ma distance à la marche ou encore à la course. Pas mal tout, là, je maximise son potentiel à environ 25 %, mais là, on est rendu à offrir des bols de toilettes intelligents. Ça ressemble à quoi? Détail pour vous dans quelques minutes, mais juste avant. À ce jour, c'est son plus grand succès en carrière. Voici Kid Rock à haut.

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1: Après la montre, les bracelets et les bagues intelligentes, place au siège de toilette intelligent. Ben, je trouve que l'idée est malgré tout assez bonne, même si c'est un peu bizarre, là. C'est une entreprise américaine qui promet de révolutionner le suivi de la santé avec des capteurs sur un bol de toilette qui permettent de mesurer les signes vitaux. Pression artérielle, fréquence cardiaque, le taux d'oxygène dans le sang, la fréquence respiratoire. Les données ensuite sont transmises à une application. Les utilisateurs peuvent suivre l'évolution de leur état de santé. C'est 199 US. C'est offert aux États-Unis pour l'instant. Puis c'est simple, c'est alimenté par une batterie qui a une durée de vie de 2 ans et ça remplace un siège de toilette. Ça ressemble à la même affaire, avec quelques petits gadgets, là, mais sans plus. Et imaginez-vous que ça permet d'identifier automatiquement l'utilisateur lorsqu'il s'assoit sur le bol. Ah, oui, on est rendu là. Bush Glycerine, ça s'en vient un grand classique des années 90. Ah, oh!
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0: même s'il visite souvent sa baie des Chaleurs, il fait d'ailleurs quelque chose dans les prochains jours là-bas, ben, sachez qu'il a toujours son petit accent, cette petite couleur-là qu'on aime tant, même s'il habite la grande ville. Kevin Parent, Boomerang, qu'on vous offre à l'instant pour le meilleur de la musique. À haut!
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1: Non, je n'ai pas encore écouté la série Heated Rivalry, mais un moment donné, ça va arriver. Mais imaginez-vous que cette série-là continue de faire parler et c'est sa bande sonore originale qui est sortie en vinyle et encore en CD le 10 juillet dernier qui s'est hissée parmi les 10 premières positions du Billboard 200. Elle est au 8e rang et c'est un exploit qui datait de plus d'une décennie pour une bande originale d'une série télévisée. On voit pas ça souvent. La dernière fois, c'était en 2015 pour la série Empire qui était diffusée sur Fox. Qu'est-ce qu'on peut retrouver dans cette bande sonore-là? Il y a du Tattoo avec All the Things She Said, il y a Wolf Parade, il y a encore la chanteuse canadienne Feist et le Québécois Peter, la deuxième saison qui s'en vient au printemps 2027. Temper City, Self-Aware, une belle nouveauté qu'on apprécie particulièrement pour l'équipe d'animateurs de haut. Ben, c'est à venir et aussi, fausses infos. Oh!

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2: Bonjour, ici Benjamin Aubert. Voici vos actualités. Le Québec et l'Ontario ne s'entendent pas concernant la riposte à donner à la hausse des droits de douane sur les produits canadiens annoncée plus tôt cette semaine par Donald Trump. Le premier ministre ontarien Doug Ford appelle à une riposte agressive de toutes les provinces pour frapper les États-Unis, tandis que Christine Fréchette veut éviter toute escalade additionnelle. Le premier ministre canadien Mark Carney a pour sa part dit envisager toutes les options si les droits de douane de 50% sur une panoplie de produits canadiens prennent effet. Quelques accidents de la route ont mobilisé les services d'urgence hier en Chaudière-Appalaches. À Saint-Éphrem, un conducteur de tracteur a été légèrement blessé après avoir chaviré dans un fossé en tentant d'éviter un véhicule. Deux personnes ont aussi subi des blessures mineures lors d'une sortie de route à Saint-Gilles-de-Lobinière, tandis qu'une autre a été blessée dans une collision avec un orignal à Lac-Frontière. Dans tous les cas, on ne craint pas pour la vie des victimes. Voilà, c'est ce qui complète. 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

Le meilleur de la musique à eau, Stéphanie Gagné qui vous accompagne jusqu'à midi. Et pourquoi vous gelez au travail? J'avoue là, que c'est mon cas. Même quand il fait 26 à l'extérieur, j'ai un petit lainage parce qu'il fait frette. Mais ça s'explique comment? Est-ce que ça pourrait s'améliorer? Parce que c'est quand même des dépenses énergétiques. Plein de réponses à vous offrir dans quelques minutes. Mais juste avant, Bittersweet Symphony et la formation britannique The Verve à eau.

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1: En pleine canicule, il fait 40 dehors avec facteur humidex assez imposant. Puis au travail, vous avez fret. Ben, les immeubles de bureaux sont très énergivores. L'électricité, le chauffage, la ventilation, l'éclairage, la climatisation. Et on constate qu'on climatise beaucoup trop nos immeubles de bureaux. C'est un texte intéressant qui a été publié dans la presse il y a quelques heures. Puis ça nous donne envie souvent de mettre la faute sur les gestionnaires d'immeubles, mais ça n'a rien à voir. C'est l'efficacité du système de climatisation. Nous, les plaintes électriques, exemple, dans mon bureau, sont sur le banc de grands pans de fenêtres. Fait que même si ça travaille fort, ça reste que l'air climatisé travaille. En tout cas, vous voyez le genre. Alors, la température d'un immeuble donné est réglée à un certain niveau, mais il y a des poches d'air plus frais, plus chaud, alors on s'ajuste. Mais il faut dire que c'est pas tout le monde qui a la même perception de la température. Faut croire que j'ai un côté un peu frileuse. C'est ce que mes collègues de travail m'ont déjà avoué. Bon, alors, il y a peut-être du travail à faire. Même chose pour le système de climatisation à votre travail. Somber, la petite dernière, ça s'en vient à haut.
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Mercredi matin, en plein quart de la semaine, il y a les deux frères qui reprennent la route bientôt avec les shows d'été où on a Saint-Bernard-sur-Mer à l'horaire, Cap-aux-Meules et encore Lévis pour le début septembre, et on les écoute avec Nirvana. Ah oh!

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1: On est en plein cœur de la période d'inscription en vue des rendez-vous sportifs Bose Auto Ford de Lincoln qui se passe à Boseville. C'est du 6 au 9 août prochain. Et il y a plusieurs tournois et bien des activités qui vous attendent à la Cité sportive Rotary. On parle de basketball, de hockey, de deck hockey amical, la balle donnée. Il va y avoir aussi beaucoup d'activités familiales sans nécessairement être inscrit ou inscrite à une compétition. Les détails, tournois, balle, Boseville, à commercial@gmail.com pour pouvoir avoir des infos et vous inscrire parce que oh, ça arrive vite. Vous êtes à hauteur 5, Beauce-Rive-Sud de Québec.
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1: Bonjour, ici Benjamin Aubert. Voici vos actualités. Le Québec et l'Ontario ne s'entendent pas concernant la riposte à donner à la hausse des droits de douane sur les produits canadiens annoncée plus tôt cette semaine par Donald Trump. Le premier ministre ontarien Doug Ford appelle à une riposte agressive de toutes les provinces pour frapper les États-Unis, tandis que Christine Fréchette veut éviter toute escalade additionnelle. Le premier ministre canadien Mark Carney a pour sa part dit envisager toutes les options si les droits de douane de 50% sur une panoplie de produits canadiens prennent effet. Quelques accidents de la route ont mobilisé les services d'urgence hier en Chaudière-Appalaches. À cet effet, un conducteur de tracteur a été légèrement blessé après avoir chaviré dans un fossé en tentant d'éviter un véhicule. Deux personnes ont aussi subi des blessures mineures lors d'une sortie de route à Saint-Gilles-de-Lobinière, tandis qu'une autre a été blessée dans une collision avec un orignal à Lac-Frontière. Dans tous les cas, on ne craint pas pour la vie des victimes. Voilà, c'est ce qui complète. 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

On vous offre en tout temps le meilleur de la musique, mais pour ceux et celles qui ont envie d'un peu de concret, là, d'avoir des preuves, on a la chanson qui tourne le plus dans les radios au Québec avec Jeff Posé, la petite dernière qui s'en vient dans les prochaines minutes, Capital Cities, et encore Charlotte Cardin qui cartonne en France. Bon, il y a tout ça dans quelques minutes, mais pour l'instant, voici Nickelback.

Ah, que c'est beau! Et imaginez-vous que présentement, dans le top 10 des chansons qui tournent le plus au Québec, Jeff Posé est dans les deux premières positions. Avec celle-là, et encore plus qu'il faut, toujours un bonheur de vous l'offrir. Voici La Mémoire, Loco Locas, à haut.

0: Bon, bah, très bien, merci beaucoup.
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2: Oh. Star Wars. Je connais pas ça pantoute. On m'a forcé d'écouter le premier, qui est pas vraiment le premier, qui est le quatrième, là, vous voyez, avec Harrison Ford à l'époque. C'est tout ce que je connais. Mais je comprends qu'il y a des fans. Et je comprends que c'est la grosse affaire, un sabre laser comportant la main coupée de Luke Skywalker tiré du film L'Empire contre-attaque s'est vendu à 3,75 millions de dollars US lors d'une vente aux enchères. Et la compagnie Heritage Auction, qui s'occupait de la mise aux enchères, a dit que c'était vraiment le prix le plus élevé jamais atteint pour un accessoire utilisé dans un film Star Wars. Dans le même enchère, il y avait le chapeau de la méchante sorcière de l'Ouest dans Le Magicien d'Oge de 1939 qui était à vendre, puis le coffre contenant des œufs de dragon avec la première saison de Game of Thrones qui a été vendue aussi. Ça aussi, je connais pas trop ça. Mais bon, j'ai d'autres forces. Hein? Capital City, ça s'en vient à haut.
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1: En plein cœur de votre heure de lunch, c'est toujours un retour dans le temps avec de bonnes anecdotes. Richard Z. Sirois qui sera là aux côtés de Michael Gagnon. Et on va souligner le premier anniversaire du décès du grand Ozzy Osbourne, le prince des ténèbres, avec sa musique et encore des anecdotes autour de ça. Entre autres, il y a beau dommage à la programmation musicale. Il y a The President of the United States of America, Offenbach, pour ne nommer que ces grosses tunes. Ouais, ça s'en vient, puis moi je vous dis à demain. Mon nom est Stéphanie Gagné, vous écoutez le meilleur de la musique à haut.

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2: Bonjour, ici Benjamin Aubert. Voici vos actualités. Le Québec et l'Ontario ne s'entendent pas concernant la riposte à donner à la hausse des droits de douane sur les produits canadiens annoncée plus tôt cette semaine par Donald Trump. Le premier ministre ontarien Doug Ford appelle à une riposte agressive de toutes les provinces pour frapper les États-Unis, tandis que Christine Fréchette veut éviter toute escalade additionnelle. Le premier ministre canadien Mark Carney a pour sa part dit envisager toutes les options si les droits de douane de 50% sur une panoplie de produits canadiens prennent effet. Quelques accidents de la route ont mobilisé les services d'urgence hier en Chaudière-Appalaches. À Saint-Éphrem, un conducteur de tracteur a été légèrement blessé après avoir chaviré dans un fossé en tentant d'éviter un véhicule. Deux personnes ont aussi subi des blessures mineures lors d'une sortie de route à Saint-Gilles-de-Lobinière, tandis qu'une autre a été blessée dans une collision avec un orignal à Lac-Frontière. Dans tous les cas, on ne craint pas pour la vie des victimes. Voilà, c'est ce qui complète. 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
2: Oh. Ah ben, salut tout le monde, bienvenue dans ce show radio qui s'appelle Les Grands Bazous. Merci d'être à l'écoute, je suis en compagnie de Michaël Gagnon.
3: Salut Richard.
2: Est-ce qu'on peut dire remplaçant de luxe?
3: Tu peux dire ce que tu veux, écoute. Je vais l'accepter. Hier, ça a été moi le petit baveux. Aujourd'hui, ça va être toi. Il y a pas trop.
2: Ça va être mon tour aujourd'hui. salut à tous les gens qui sont en vacances. Soyez prudents sur les routes. Et on salue aussi nos collègues de travail à travers toute la province parce que bientôt, ce sera 29 stations Arsenal Média à travers le Québec.
3: Hein? Et on n'arrête pas.
2: Hey, BPM Sport qui s'ajoute avec nous.
3: Est-ce que tu vas avoir une émission de sport?
2: Sportif de Lazy Boy. Ah, le gars qui fait des commentaires puis qui s'écrase dans son fauteuil.
3: C'est bon, moi. Je fournis chip.
2: On va commencer avec les Red Hot Chili Peppers. La pièce s'appelle Californication. Le meilleur de la musique, c'est toujours ici. Ah!

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1: Ben, il y a un an aujourd'hui, c'était le décès d'Ozzy Osbourne. Il est décédé le 22 juillet 2025 à l'âge de 76 ans. Et c'était seulement 17 jours après sa dernière performance live avec Black Sabbath lors d'un concert d'adieu appelé Back to the Beginning. Lui avait reçu un diagnostic de maladie de Parkinson en 2003, plusieurs accidents, substances illicites, consommation de toutes sortes. Il était usé. Il faisait plus vieux que son âge dans ce cas-là. Au début des années 2000, Ozzy Osbourne est devenu une star de la télé-réalité avec son émission The Osbourne. Il était avec sa femme et Sharon et ses deux enfants, Kelly et Jack. Voici Ozzy Osbourne avec Crazy Train. Le meilleur de la musique, c'est toujours ici à O.
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0: Ben ici, c'est toujours le meilleur de la musique sur le réseau Arsenal Media, le plus grand radiodiffuseur au Québec. On a un quart d'heure non-stop devant nous avec, entre autres, Green Day et The Cure, l'une de mes chansons préférées de la formation qui s'appelle In Between Days. On va commencer ce 15 minutes avec The President of the United States of America. On parle du groupe rock et non pas du président réel en fonction présentement. Eux, ils ont refusé une belle offre à l'automne 1995. Ils sont invités à l'émission Saturday Night Live, qui pourrait vraiment lancer leur carrière. Mais c'est le jour du mariage du chanteur qui, lui, ne veut rien modifier dans son horaire. Et ils sont passés à côté d'une belle offre qui ne s'est jamais représentée pour The President of the United States of America. On va les écouter, oui, dans un instant avec Lump, le meilleur de la musique. C'est toujours ici à O.
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2: Oh. Ben, il y avait George Thorogood et son groupe The Destroyers. Lui, à un moment donné, il a choisi entre une carrière au baseball et la musique. Il a choisi la musique. Et là, ben, on a une thématique particulière dans les prochaines minutes. On passe de one bourbon, one scotch and one beer à deux autres bières d'Offenbach. Ben ça, c'est pas pour tout de suite. Après l'émission, on ira faire un petit tour sur une terrasse. Et ben soyez prudents sur les routes, pas de consommation d'alcool. Bien sûr, je pense que c'est clair pour tout le monde. Beaucoup de gens en vacances, beaucoup de gens qui prennent leur véhicule en ce moment. Alors, on veut vous garder avec nous. Offenbach dans un instant, le meilleur de la musique. C'est toujours ici, à O.
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2: Ben, il y avait Jean Leloup avec 1990. On dit beaucoup de bien du show du Cirque du Soleil présenté à Trois-Rivières sur le... Alors, qui rend hommage en paix à Jean Leloup. Et Michael Gagnon sera là le...
3: 9.
2: Et moi, le 8 août. Ah, je suis content, on se croisera pas.
3: Bon, mais j'ai fait par exprès prendre une journée de décalage. Je me disais qu'après deux semaines en studio, t'allais être tanné.
2: Avec moi. Ah, mais j'ai très, très hâte de voir ce spectacle-là. Demain, entre autres, les colocs Nirvana Dépêche Mode. Merci, Michael, à la production de ce show radio.
3: Ça fait plaisir.
2: Moi, je vous invite à rester à l'écoute des stations hautes du réseau Arsenal Média parce que c'est toujours le meilleur de la musique. Demain, tout le monde. Salut!
3: Bye! Oh, sexy!
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6: Bonjour, ici Benjamin Aubert. Voici vos actualités. Le Québec et l'Ontario ne s'entendent pas concernant la riposte à donner à la hausse des droits de douane sur les produits canadiens annoncée plus tôt cette semaine par Donald Trump. Le premier ministre ontarien Doug Ford appelle à une riposte agressive de toutes les provinces pour frapper les États-Unis, tandis que Christine Fréchette veut éviter toute escalade additionnelle. Le premier ministre canadien Mark Carney a pour sa part dit envisager toutes les options si les droits de douane de 50% sur une panoplie de produits canadiens prennent effet. Quelques accidents de la route ont mobilisé les services d'urgence hier en Chaudière-Appalaches. À cet effet, un conducteur de tracteur a été légèrement blessé après avoir chaviré dans un fossé en tentant d'éviter un véhicule. Deux personnes ont aussi subi des blessures mineures lors d'une sortie de route à Saint-Gilles-de-Lobinière, tandis qu'une autre a été blessée dans une collision avec un orignal à Lac-Frontière. Dans tous les cas, on ne craint pas pour la vie des victimes. Voilà, c'est ce qui complète. 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
2: Allô, allô, bon début d'après-midi. Olivier Poitras qui vous retrouve dans le meilleur de la musique. Bon mercredi, on est le 22 juillet aujourd'hui. Bien content de vous avoir branché sur nos ondes et de vous avoir avec nous pour débuter l'après-midi. Dans les prochaines, il y aura la musique de Yellow Card et Good Charlotte avec Bedroom Posters, ça s'en vient. Imagine Dragons également avec Believer. Et tout de suite, on part ça avec Sunbur et Homewrecker. Je vous souhaite un excellent mercredi chez nous.

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1: Je vais prendre le temps de saluer les gens qui sont en vacances. Je m'amuse à le faire depuis le début de la semaine, mais salutations à ceux et celles qui ont prévu des vacances et qui ont prévu de rester dans la région. Je sais qu'il y a beaucoup de monde sur les routes. Il y en a qui ont décidé de rester plutôt que d'aller se promener. Et salutations aussi à tous ceux et celles qui peut-être nous visitent ici.

0: pour la première fois ou la énième fois, je sais trop. Mais bienvenue chez nous, si c'est le cas. 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L'année prochaine, la musique d'Alex Warren, ça s'en vient. C'est Fever Dream au retour. Restez là.
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Il y a un an, jour pour jour, c'était le décès d'Ozzy Osbourne, le 22 juillet 2025. Et un an plus tard, ben, forcé d'admettre qu'on en parle encore beaucoup. D'ailleurs, on a fait certaines rééditions de ses albums, que ce soit en solo, que ce soit avec Black Sabbath. Et si on regarde la vente de ces albums-là, qui sont en hausse aussi depuis la dernière année, le streaming aussi va bien pour Ozzy Osbourne. On en joue encore pas mal à la radio et on ne l'oublie pas. Un qui s'en vient dans les prochaines minutes. Un que vous aimez beaucoup, Talk, avec Time Machine.

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9: Bonjour, ici Benjamin Aubert. Voici vos actualités. Le député de Beauce-Sud et ministre des Affaires municipales, Samuel Poulain, demande à Ottawa d'agir rapidement pour éviter une escalade du conflit commercial avec les États-Unis. Il affirme que la Beauce ne peut pas se permettre une nouvelle couche de tarifs américains, comme les nouveaux droits de douane de 50% sur certains produits canadiens, annoncés lundi par Donald Trump. Monsieur Poulain réclame un plan clair de négociation et demande au fédéral de protéger la gestion de l'offre. Il invite également les citoyens à favoriser l'achat local. Des agriculteurs de Saint-Nicolas dénoncent aujourd'hui dans les pages du quotidien Le Soleil que le ministère des Transports ne souhaite pas reconstruire le pont Germain qui enjambe l'autoroute 20. Ils craignent de devoir circuler avec leur machinerie sur le chemin Lagueux, une situation qu'ils jugent dangereuse étant donné l'achalandage du secteur. Le ministère, qui estime que les inconvénients pour les usagers demeurent limités au regard des investissements requis, affirme toutefois qu'il consultera les agriculteurs avant de prendre une décision finale. Voilà, c'est ce qui complète. 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
1: Toujours important de savoir si on a fait le bon choix dans la vie. Hein. Nous savons aussi où est-ce qu'on s'en va. Important de bien choisir. Ben, où est-ce qu'on s'en va dans les prochaines? Il y aura la musique des Fers à cheval avec Mon Voisin. Et tout de suite, ben, une que vous aimez beaucoup, celle de Youngblood en collaboration avec les Smashing Pumpkins, c'est Zombie à eau.

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0: Il y a un récent sondage qui est sorti sur le télétravail, en fait. Nouvelle réalité qu'on a depuis quelques années maintenant, des gens qui vont avoir du télétravail. Et on veut savoir, depuis 2020, par exemple, en 2026, aujourd'hui, combien de pourcentage de gens sont encore en télétravail? On évalue quand même tout ça à 60%. Des gens qui ont encore du télétravail, que ce soit à temps plein ou à temps partiel, pas obligé d'être toujours à la maison, mais qu'il y a encore un peu de télétravail qui se fait. 60% des gens au Canada le font encore. Vous, vous en êtes rendu où avec ça? Parce que je sais qu'il y a beaucoup d'endroits où on réintègre les gens au bureau et on laisse tomber le télétravail. Hein? Presque 6 ans plus tard, c'est fou pareil. Kane Brown et Marshmello, ça s'en vient dans les prochaines avec Miles on it.
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qui a connu une popularité assez instantanée avec Saint-Félix qui est sorti il y a tout près d'un an. Nouveauté sur nos zones avec Mentir, mais c'est avec chance qu'on se l'offre. C'est l'excellent Arpin Épine à eau. Bon mercredi sur nos ondes.

Le trafic à compter de 15h et surtout, manquez pas à compter de 18h, les hits avec l'excellent Chuck Noël. Nous, on aura la chance de se reparler demain à compter de 13h. On se laisse avec Joseph Poirier. À demain. Salut!

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12: Bonjour, ici Benjamin Aubert. Voici vos actualités. Le député de Beauce-Sud et ministre des Affaires municipales, Samuel Poulain, demande à Ottawa d'agir rapidement pour éviter une escalade du conflit commercial avec les États-Unis. Il affirme que la Beauce ne peut pas se permettre une nouvelle couche de tarifs américains, comme les nouveaux droits de douane de 50% sur certains produits canadiens annoncés lundi par Donald Trump. Monsieur Poulain réclame un plan clair de négociation et demande au fédéral de protéger la gestion de l'offre. Il invite également les citoyens à favoriser l'achat local. Des agriculteurs de Saint-Nicolas dénoncent aujourd'hui dans les pages du quotidien Le Soleil que le ministère des Transports ne souhaite pas reconstruire le pont Germain qui enjambe l'autoroute 20. Ils craignent de devoir circuler avec leur machinerie sur le chemin Lagueux, une situation qu'ils jugent dangereuse étant donné l'achalandage du secteur. Le ministère, qui estime que les inconvénients pour les usagers demeurent limités au regard des investissements requis, affirme toutefois qu'il consultera les agriculteurs avant de prendre une décision finale. Voilà, c'est ce qui complète. 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

Bon mercredi, bon retour à la maison en ce 22 juillet, mon Chuck. Je m'installe pour les prochaines heures dans le trafic avec bien des choses de fun à jaser, de la grosse musique aussi. À part de ça, il y en a plein qui sont en vacances. Pour d'autres, ça approche vraiment bientôt. Je sais que, je pense que c'est généralisé partout au Québec là, qu'il fait pas beau. Donc, quand on se compare, on se console, on est toutes... toutes les régions du Québec sont dans le même bateau, c'est le cas de le dire. Quand il mouille des fois abondamment, ce qui est fun, c'est qu'il y a de la grosse musique pour commencer. Et là, c'est vraiment un hasard. Là. C'est une de mes chansons préférées de tous les temps qui va être là dans les prochaines minutes, qui va jouer. C'est Green Day et Good Riddance, Time of Your Life. Et pour commencer, c'est mon show coup de cœur de l'été 2026 jusqu'à maintenant. Je vais en voir encore pendant l'été. Est-ce que les Lumineers vont être capables de garder leur première place dans mon cœur pour l'été 2026? Jusqu'à maintenant, c'est mon show préféré qui était sur les plaines pendant le Festival d'été de Québec. C'est The Lumineers. Oh, hey! Ah, oh!

Time of your life sur le meilleur de la musique à haut. Et on va parler de Dracula dans les prochaines secondes et pas de Dracula, lui, qui boit du sang, là. J'ai pas commencé à faire le tour des groupes sanguins comme si j'étais un sommelier sanguin pour Dracula. Ah, c'est plutôt faire allusion à quelqu'un qui aime vivre la nuit, vivre jusqu'à la levée, au lever du soleil avec, bien sûr, des fois des activités plus intimes qui s'y rattachent. C'est Tame Impala Dracula sur le meilleur de la musique à haut.

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2: L'histoire du Titanic a fasciné bien les gens, bien sûr, avec le film qui a été inspiré de cette tragédie. Et il y a bien des gens qui sont passionnés par l'histoire du Titanic qui vont être bien impressionnés de savoir qu'une lettre rédigée par un passager du bateau quelques jours seulement avant le naufrage, la catastrophe, qui sera prochainement mise aux enchères. Et ça pourrait atteindre 50 000 $ américains. Une lettre signée par Henry Hodges qui date du 10 avril 1912. Il raconte comment il a passé un bon moment à bord du paquebot. D'après la maison de vente britannique Henry Aldridge and Son, lui qui a écrit dans sa lettre que jusqu'à présent, il n'y a rien de mouvementé, le temps est beau. Il profite vraiment de son expérience. Il dit que sur le port supérieur, il y a environ 200 garçons de 20 ans et plus qui défilent, qui chantent, d'autres jouent au domino

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9: En Beauce pour la fin de l'après-midi, c'est risque d'orage, maximum de 22, humidex à 29 ce soir et cette nuit, généralement nuageux. 30% de probabilité d'averse en soirée avec des rafales jusqu'à 40 km/h, un minimum à 12. Demain jeudi, alternance soleil nuage, 30% de probabilité d'averse en après-midi avec un maximum à 21 degrés. Et pour vendredi, on termine la semaine avec du beau soleil et un maximum magnifique de 26 degrés.
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Les prochaines minutes, Karin s'en vient. Eux qui sont en tournée d'adieu cette année en 2026. Un gros été de festival pour le groupe Karin. Juste avant, lui, il nous présente un nouveau hit qui va vraiment faire le party dans des bars et dans des événements. C'est Shabuzy Cowgirl.

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1: Dans les sports nationaux du Québec, bien sûr, le hockey, on est tellement bon, c'est notre sport. Aussi manger de la poutine en plus pendant les vacances, quand on se déplace d'une région à l'autre, là, c'est l'occasion d'essayer des poutines qu'on a entendu parler, mais qui étaient souvent trop loin. Et là, c'est l'occasion d'en essayer des nouvelles. Et aussi, parler de la météo, je pense qu'on devrait avoir une médaille pour ça. Pour chialer sur la météo. Et souvent, on a raison de chialer. C'est ça l'affaire au Québec. Avec la météo qu'on a, des orages violents aussi depuis le début de l'été. Même une tornade qui a encore frappé les Laurentides hier soir. Et on est vraiment dans un scénario concret partout au Québec concernant la météo. Oui, c'est un été plus orageux que les autres, l'été 2026. Exemple, en juin, 28 des 30 jours ont connu au moins un orage sur le territoire du Québec, soit une fréquence de 47% supérieure à la normale pour le même mois, celui de juin. En juillet, ça s'annonce aussi agité. Jusqu'ici, 19 des 21 jours enregistrés ont été touchés par des orages à quelque part au Québec. Je sais que ça concerne pas tout le temps tout le monde en même temps, mais ça donne une petite idée de tout ce qui plane toujours au-dessus du Québec, des orages, Dame Nature qui est un petit peu fâchée, je sais pas qu'est-ce qui s'est passé. Et c'est aussi pas un hasard s'il y a des incendies, des feux de forêt qui se multiplient cette année avec la Sopfeu qui a recensé 141 667 coups de foudre au Québec en juin seulement. Soit 3,7 fois plus que la moyenne des 7 dernières années. Ouais, c'est pas très chic côté météo. Donc, si t'as le goût de chialer sur la température, la météo, t'as le droit. En plus, on va le faire avec de la bonne musique. Dans les prochaines minutes, RX Medicate. Terry of a Dead Man, ça s'en vient en haut.

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À venir dans les prochaines minutes, je te jase un peu de sport. On va savoir qu'est-ce qui se passe dans le monde sportif plus en détail. Et il y aura de la grosse musique. Mumford & Sons, Chris Stapleton, ensemble sur la même chanson. Une chanson que j'affectionne particulièrement en ce moment. Ça s'appelle Ear. Et ça vaut la peine si tu l'as pas encore entendu. Elle est là dans les prochaines minutes. Et j'adore aussi la prochaine chanson qui s'en vient, qui fête son 30e anniversaire ou qui l'a fêté dans la dernière année. C'est vraiment incroyable de voir le travail qui a été fait de partir d'une chanson originale de Stevie Wonder pour en faire un hymne gangster rap des années 90. On est parti de Pastime Paradise de Stevie.

0: Hein, reprendre l'air, reprendre les violons de cette chanson-là et enfin Gangsta Paradise. Tout un travail qui a été fait pour produire cette chanson-là. On sort notre côté gangster dans les prochaines minutes, mais pas trop quand même. Hein?
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2: Bonne fin de journée, ici Benjamin Aubert. Voici vos actualités. Le représentant américain au commerce, Jamieson Greer, a affirmé aujourd'hui devant le comité des finances du Sénat américain que le Canada n'a pas menacé les États-Unis de représailles après l'annonce de nouveaux droits de douane de 50% sur plusieurs produits canadiens. Il soutient que les discussions entre les deux pays se poursuivent. De son côté, le premier ministre Mark Carney affirme que toutes les options demeurent sur la table et que les négociations commerciales avec Washington s'intensifieront au cours des deux prochaines semaines. Le député de Beauce-Sud et ministre des Affaires municipales, Samuel Poulain, demande à Ottawa d'agir rapidement pour éviter une escalade du conflit commercial avec les États-Unis. Il affirme que la Beauce ne peut pas se permettre une nouvelle couche de tarifs américains, comme ces nouveaux droits de douane de 50% sur certains produits canadiens, annoncés lundi par Donald Trump. M. Poulain réclame un plan clair de négociation et demande au fédéral de protéger la gestion de l'offre. Il invite également les citoyens à favoriser l'achat local. Des agriculteurs de Saint-Nicolas dénoncent aujourd'hui dans les pages du quotidien Le Soleil que le ministère des Transports ne souhaite pas reconstruire le pont Germain qui enjambe l'autoroute 20. Ils craignent de devoir circuler avec leur machinerie sur le chemin Lagueux, une situation qu'ils jugent dangereuse étant donné l'achalandage du secteur. Le ministère, qui estime que les inconvénients pour les usagers demeurent limités au regard des investissements requis, affirme toutefois qu'il consultera les agriculteurs avant de prendre une décision finale. Et enfin, le vieillissement de la population a entraîné un recul démographique naturel en Chaudière-Appalaches en 2025. Selon l'Institut de la statistique du Québec, la région a enregistré 4029 naissances contre 4407 décès, soit une baisse naturelle de 378 personnes. Malgré ce bilan, la Chaudière-Appalaches affiche l'un des taux de fécondité les plus élevés au Québec, avec 1,67 enfants par femme. L'espérance de vie moyenne dans la région atteint près de 83 ans. Voilà, c'est ce qui complète. 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
3: Journée plutôt tranquille dans le monde du sport, mais il y a quand même des petites choses intéressantes à suivre aujourd'hui ou à noter. Entre autres, trois Québécois qui vont faire partie de la liste des 27 joueurs invités au cadre du Canada en vue de la Coupe Lenka-Gretzky, qui a lieu du 3 au 8 août à Edmonton. Un tournoi qui est toujours observé par ceux qui adorent les espoirs. Regardez peut-être des choix de première ronde du prochain repêchage de la Ligue nationale de hockey à l'œuvre. C'est le cas d'Alexis Joseph, qui fait partie du lot. Gaillard de 6 pieds 4, 200 livres, qui devrait faire tourner des têtes pour le prochain repêchage de la Ligue nationale de hockey. L'attaquant des Sea Dogs de Saint John va être accompagné par le défenseur des Moussettes d'Halifax, Malik l'Italien, ainsi que le gardien des Voltigeurs de Drummondville, Mathis Fortin. Il y a aussi à surveiller ce soir les Blue Jays de Toronto qui sont en action face aux Rays de Tampa Bay du côté de la Ville-Reine à 19h07. Et est-ce que le Heat de Miami a fait une erreur de réseaux sociaux? Ben oui. Ça arrive à tout le monde, mais on a comme dévoilé sans faire exprès que LeBron James s'en viendrait à Miami, lui qui se magasine une nouvelle équipe en ce moment. Ça fait beaucoup jaser depuis au moins le dernier mois. Et il y avait la date du 27 juillet dans une vidéo YouTube, diffusion en direct intitulée LeBron James, 27 juillet. On a qualifié ça d'erreur, mais je pense que c'est ça qui va arriver. Le retour de LeBron à

Semaine, on est le 22 juillet. Déjà, ça passe vite. Les vacances pour plusieurs, on est en mode estival, en mode on prend ça relax avec de la bonne musique. C'est ça, un monde parfait. On est ensemble jusqu'à 18h. Mon nom est Chuck et dans les prochaines minutes, comme promis, Mumford & Sons s'en vient avec Chris Stapleton pour Ear. Et on sort notre petit côté gangster avec Gangsta Paradise Coolio sur le meilleur de la musique.

Merci d'avoir choisi le trafic à eau pour terminer cette journée-là en mode vacances pour plusieurs. Et je salue tous ceux qui ont décidé de prendre leurs vacances au Québec, de découvrir les régions, peu importe laquelle, soit au nord, au sud, à l'ouest, à l'est. On a tellement des beaux paysages dans les grands espaces naturels. On a une vitalité culturelle locale qui est vraiment importante, unique au monde. Et on a de la bonne bouffe un peu partout. Je veux dire, entre autres, de la bonne poutine. C'est ça, prendre des vacances chez nous.

C'est ça la toune.

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1: Depuis le début de la semaine, l'interpolation en musique est un sujet récurrent. Je l'ai parlé en début de semaine, puis là, on dirait qu'il y a plein de chansons que je m'aperçois que c'est des reprises d'un air, de paroles, de mélodies. Et il y avait des exemples là-dedans, comme hier, c'était Sweet Home Alabama qui était repris à sauce Kid Rock pour All Summer Long. Il y en a eu plusieurs au courant de la semaine, et la prochaine, c'est un bel exemple. Là, pour essayer de deviner c'est quoi, va falloir être vraiment un fin connaisseur musical, j'ai l'impression, parce que c'est un échantillonnage. On a repris la mélodie de Marvelettes, Please Mr. Postman, de 1961. Là, je connais la réponse, mais je vais être bien honnête, là, ça saute pas aux oreilles, là. Je peux vous donner un indice, c'est un groupe de l'Alaska qui a repris cette ère-là. C'est un pays, mais pas le pays, l'homme. C'est A Particle of Man. Félicitations à tous ceux qui l'ont trouvé.
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12: Météo. En Beauce pour la fin de l'après-midi, c'est risque d'orage, maximum de 22, humidex à 29 ce soir et cette nuit, généralement nuageux, 30% de probabilité d'averse en soirée, avec des rafales jusqu'à 40 km/h, un minimum à 12. Demain jeudi, alternance, soleil nuage, 30% de probabilité d'averse en après-midi, avec un maximum à 21.

0: 1 degré. Et pour vendredi, on termine la semaine avec du beau soleil et un maximum magnifique de 26 degrés.
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Incontournable à musique country en ce moment au Québec. Il s'en vient dans les prochaines minutes. Et dans les années 90, Louise Attaque est devenue vraiment un ben fort de la musique francophone, rock, alternative. Et par la suite, Gaëtan Roussel a fait une carrière solo. Et il y a une version 2026 d'une de ses chansons qui vient de sortir dans le dernier mois. Ça ressemble à ça. Ouais, du Gaëtan Roussel de Louise Attaque en version électro. Je pensais pas entendre ça. C'était pas sur ma carte de bingo. On écoute l'original à O.C. Help Myself, Gaëtan Roussel sur le meilleur de la musique.

0: Le trône de la chanson de l'été 2026 est libre. La couronne attend. Quelle chanson aura marqué l'été 2026? C'est peut-être le cas d'un des nombreux hits de Somber, comme Homewrecker ou sa dernière qui s'appelle My Body Isn't Ready. Ça pourrait être dans les chansons de l'été. Il y a aussi, bien sûr, dans les premières chansons qui me viennent en tête, Dracula de Tame Impala. C'est tellement un bon mélange. C'est entraînant, c'est dansant, avec un côté alternatif et pop. Et une autre chanson qui mélange les styles et qui pourrait être une des tunes de l'été 2026. C'est pas la chanson de l'été. Je trouve ça original en plus parce que c'est un artiste qu'on connaissait très peu avant, il y a quelques semaines, quelques mois, un groupe de Los Angeles qui amène justement la chaleur californienne dans leur chanson qui s'appelle Self-Aware. Temper City s'en vient sur le meilleur de la musique à haut. Bon retour à la maison, bon mercredi.
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2: Oh. Au Québec, Mike DeMiro et Zagato ont eu tout un succès avec Take Me Away. Et là, on veut percer le marché de la France avec une version qui est dédiée à la francophonie européenne. Et on a fait appel à Tibbs, le chanteur français.
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2: Donc, est-ce que cette version-là va permettre à Mike DeMiro et Zagato de devenir des superstars en Europe et en France? Pourquoi pas Tibbs, qui est vraiment un nom connu en France de la musique. Et nous, on l'a connu avec la prochaine chanson. C'est Nation sur le meilleur de la musique à haut.
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17h approche et la toune qui punch également. Et là, on se fait plaisir dans les prochaines minutes avec un Ben avec qui j'ai un long historique. J'ai pris du temps avant d'être capable de voir The Offspring en show. Du moment que je les ai connus en tant qu'enfant, en 99-2000, puis le moment où j'ai été capable de les voir en 2024... T'en est passé des choses, puis ils sont venus souvent au Québec, ça a jamais à donner, et pourtant, j'étais un gars qui va voir des shows, mais vraiment souvent, puis souvent je m'arrange pour aller voir un band, je me déplace, je viens de la Côte-Nord en plus, fait que c'est sûr que j'étais habitué à me déplacer pour aller voir des plus gros shows, et Offspring, mais malgré tout, ils se déplaçaient dans les régions du Québec. Ça n'a jamais à donner. Et j'ai réussi finalement en 2024. Et heureusement pour moi, en 2026, j'aurai quelques occasions de les voir à Lévis, au festival. Ils seront aussi du côté du Festival La Poutine à Drummondville, à Saint-Jean-sur-Richelieu pour l'International de Montgolfière et du côté de Sept-Îles. Donc, j'ai plusieurs chances de les voir. Il y a deux shows à Montréal et à Québec, mais ils ont des petites salles puis ils sont déjà sold out. Fait que ça, je peux déjà oublier ça. Ils s'en viennent avec la toune qui punch sur le meilleur de la musique à haut.

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2: Bonne fin de journée, ici Benjamin Aubert, voici vos actualités. Le représentant américain au commerce, Jamieson Greer, a affirmé aujourd'hui devant le comité des finances du Sénat américain que le Canada n'a pas menacé les États-Unis de représailles après l'annonce de nouveaux droits de douane de 50% sur plusieurs produits canadiens. Il soutient que les discussions entre les deux pays se poursuivent. De son côté, le premier ministre Mark Carney affirme que toutes les options demeurent sur la table et que les négociations commerciales avec Washington s'intensifieront au cours des deux prochaines semaines. Le député de Beauce-Sud et ministre des Affaires municipales, Samuel Poulain, demande à Ottawa d'agir rapidement pour éviter une escalade du conflit commercial avec les États-Unis. Il affirme que la Beauce ne peut pas se permettre une nouvelle couche de tarifs américains, comme ces nouveaux droits de douane de 50% sur certains produits canadiens, annoncés lundi par Donald Trump. M. Poulain réclame un plan clair de négociation et demande au fédéral de protéger la gestion de l'offre. Il invite également les citoyens à favoriser l'achat local. Des agriculteurs de Saint-Nicolas dénoncent aujourd'hui dans les pages du quotidien Le Soleil que le ministère des Transports ne souhaite pas reconstruire le pont Germain qui enjambe l'autoroute 20. Ils craignent de devoir circuler avec leur machinerie sur le chemin Lagueux, une situation qu'ils jugent dangereuse étant donné l'achalandage du secteur. Le ministère, qui estime que les inconvénients pour les usagers demeurent limités au regard des investissements requis, affirme toutefois qu'il consultera les agriculteurs avant de prendre une décision finale. Et enfin, le vieillissement de la population a entraîné un recul démographique naturel en Chaudière-Appalaches en 2025. Selon l'Institut de la statistique du Québec, la région a enregistré 4029 naissances contre 4407 décès, soit une baisse naturelle de 378 personnes. Malgré ce bilan, la Chaudière-Appalaches affiche l'un des taux de fécondité les plus élevés au Québec, avec 1,67 enfants par femme. L'espérance de vie moyenne dans la région atteint près de 83 ans. Voilà, c'est ce qui complète. Pour d'autres manchettes, consultez mabosse.com.
3: Journée plutôt tranquille dans le monde du sport, mais il y a quand même des petites choses intéressantes à suivre aujourd'hui ou à noter. Entre autres, trois Québécois qui vont faire partie de la liste des 27 joueurs invités au cadre du Canada en vue de la Coupe Lenka-Gretzky, qui a lieu du 3 au 8 août à Edmonton. Un tournoi qui est toujours observé par ceux qui adorent les espoirs. Regardez peut-être des choix de première ronde du prochain repêchage de la Ligue nationale de hockey à l'œuvre. C'est le cas d'Alexis Joseph, qui fait partie du lot. Gaillard de 6 pieds 4, 200 livres, qui devrait faire tourner des têtes pour le prochain repêchage de la Ligue nationale de hockey. L'attaquant des Sea Dogs de Saint John va être accompagné par le défenseur des Moussettes d'Halifax, Malik l'Italien, ainsi que le gardien des Voltigeurs de Drummondville, Mathis Fortin. Il y a aussi à surveiller ce soir les Blue Jays de Toronto qui sont en action face aux Rays de Tampa Bay du côté de la Ville-Reine à 19h07. Et est-ce que le Heat de Miami a fait une erreur de réseaux sociaux? Ben oui. Ça arrive à tout le monde, mais on a comme dévoilé sans faire exprès que LeBron James s'en viendrait à Miami, lui qui se magasine une nouvelle équipe en ce moment. Ça fait beaucoup jaser depuis au moins le dernier mois. Et il y avait la date du 27 juillet dans une vidéo YouTube, diffusion en direct intitulée LeBron James, 27 juillet. On a qualifié ça d'erreur, mais je pense que c'est ça qui va arriver, le retour de LeBron.

0: Aujourd'hui, 22 juillet, encore une heure à faire au trafic. Merci de nous avoir choisi pour terminer la journée ou commencer la soirée. Rendu-le, hein, pourquoi pas. 5 à 7, on est en milieu de semaine, en congé pour plusieurs. Malgré qu'il y a des orages, il y a quand même moyen d'en profiter, je pense. C'est une belle soirée pour juste pas aller voir un film au cinéma ou juste en profiter à l'intérieur avec des amis. Ça peut être vraiment très bien. Ou juste se reposer parce que si vous êtes comme moi, ben on reste encore actif au travail, il reste encore jeudi, vendredi. Mais disons que l'été, avec la fin de la semaine qui s'annonce avec du soleil, ça risque d'être bien belle fun malgré les journées de job. Il y a moyen d'en profiter. Et en plus, on a une toute
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0: Oh. La toune qui punch, c'est The Offspring, The Kids Aren't Alright. La chanson qui raconte l'histoire de plusieurs habitants d'une ville. Les problèmes auxquels ils font face, chômage, toxicomanie, suicide. The Kids Aren't Alright dénonce certaines situations dans un vidéoclip qui était vraiment bien fait. J'ai un peu peur quand j'étais enfant, mais quand même, pour l'époque, c'était vraiment très bien réalisé avec des artistes invités comme Biff Naked, Tom Lank, qui se livraient à des actions ou des gestes stéréotypés dans le vidéoclip de cette chanson, La Toune qui Punch, The Kids Aren't Alright. Ah oh!
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0: pour les vacances d'été, passer un week-end dans un chalet avec Jean Leloup. Ça doit être quelque chose quand même, une expérience vraiment incroyable. Et si jamais tu décides de jammer avec, il y en a un qui va s'installer avec un tam-tam, l'autre avec des maracas, et là, tu te retournes vers Jean Leloup et tu lui demandes, toi, Jean Leloup, tu joues à quoi?
1: À quoi je joue?

0: je joue de la guitare.
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13: Météo. En Beauce pour la fin de l'après-midi, c'est risque d'orage, maximum de 22, humidex à 29. Ce soir et cette nuit, généralement nuageux. 30% de probabilité d'averse en soirée, avec des rafales jusqu'à 40 km/h, un minimum à 12. Demain jeudi, alternance soleil nuage, 30% de probabilité d'averse en après-midi, avec un maximum à 21 degrés. Et pour vendredi, on termine la semaine avec du beau soleil et un maximum magnifique de 26 degrés.
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0: c'est dur de faire des choix quand c'est le temps d'acheter des billets de spectacle. Parce que là, il y a une nouvelle chanson de Good Charlotte, Yellow Card, ensemble. Les deux bands viennent à Montréal, mais comme pas en même temps, pas pour le même show. Fait que là, s'il faut faire un choix, disons que c'est assez déchirant. Parce que Yellow Card va être de la tournée du Vans Warped Tour qui s'arrête pour deux dates à Montréal au mois d'août. Et de leur côté, Good Charlotte sera première partie d'Avenged Sevenfold cet été au Centre Bell, samedi le 8 août. Ça approche déjà. C'est complètement fou. Je l'avais déjà parlé, puis ça semblait si loin. Et là, ça approche. Donc, un ou l'autre, ou les deux. Telle est la question. Ce qui est sûr, c'est qu'on s'offre les deux Ben en même temps sur la même chanson avec Bedroom Posters qui s'en vient sur le meilleur de la musique à haut.
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0: plaisir dans la prochaine heure avec des numéros 1 des 30 dernières années dans les hits. Et on va commencer ça en force avec Blood Out Gang qui s'en vient et The Bad Touch.
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9: Bonne fin de journée, ici Benjamin Aubert. Voici vos actualités. Le représentant américain au commerce, Jamieson Greer, a affirmé aujourd'hui devant le comité des finances du Sénat américain que le Canada n'a pas menacé les États-Unis de représailles après l'annonce de nouveaux droits de douane de 50% sur plusieurs produits canadiens. Il soutient que les discussions entre les deux pays se poursuivent. De son côté, le premier ministre Mark Carney affirme que toutes les options demeurent sur la table et que les négociations commerciales avec Washington s'intensifieront au cours des deux prochaines semaines. Le député de Beauce-Sud et ministre des Affaires municipales, Samuel Poulain, demande à Ottawa d'agir rapidement pour éviter une escalade du conflit commercial avec les États-Unis. Il affirme que la Beauce ne peut pas se permettre une nouvelle couche de tarifs américains, comme ces nouveaux droits de douane de 50% sur certains produits canadiens, annoncés lundi par Donald Trump. M. Poulain réclame un plan clair de négociation et demande au fédéral de protéger la gestion de l'offre. Il invite également les citoyens à favoriser l'achat local. Voilà, c'est ce qui complète. 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
4: Bon mercredi soir et bienvenue dans les hits. Mon nom est Chuck et je m'installe avec des numéros 1 des 30 dernières années. On va avoir Back in the Saddle de Lou Combs qui s'en vient. Ça, c'est un gros hit de la dernière année. On aura aussi un peu plus tard Ex-Ambassadors et Renegades. On va retourner d'une dizaine d'années en arrière. Et juste avant, là, c'est plus sur 25 ans en arrière de Bad Touch. C'est Blood Hot Gang sur le meilleur de la musique à haut.

Mélange bien intéressant des époques avec Miley Cyrus et Stevie Nicks qui s'en viennent avec Edge of Midnight. Et c'est là dans les prochaines minutes dans les hits. On aura aussi une chanson de circonstance pas à peu près. J'étais en vacances de classe moyenne. Ce sera là aussi. Et une autre chanson d'été qui a fait ses preuves depuis maintenant 25 ans. Island and the Sun, Weezer sur

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1: J'étais en vacances. Ça, c'est justement le cas de plusieurs. Et le titre de la prochaine chanson, c'est Holiday. Cependant, Green Day parle plus de protester contre la guerre dans cette chanson-là, qui est de leur 7e album American Idiot, sorti en 2004. 3e single de l'album qui faisait suite, bien sûr, à la chanson titre. Et Boulevard of Broken Dreams, le single est sorti, lui, en 2005. Mais on regarde, on se fait croire encore que c'est une chanson de vacances. Plus que notre protestation, Green Day s'en vient dans les prochaines minutes sur le meilleur de la musique à haut.

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là qui ont réussi à atteindre les sommets, mais qui malheureusement n'ont pas su renouveler la recette gagnante. C'est sûr que pour eux, j'aimerais ça que ça dure plus longtemps, mais ça me fascine de savoir que Spin Doctors s'en vient et que je connais personne qui est allé voir Spin Doctors en show. Connaissez-vous quelqu'un qui a déjà vu Spin Doctors en show? Dites-moi le si c'est le cas. Ils s'en viennent avec Two Princess. Pour l'instant, il y en a pas mal qui l'ont vu en show, lui, dernièrement, dans la dernière semaine. Jelly Roll et Marshmello pour Holy Water Out.

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1: C'est tout pour les hits. On se retrouve demain, 18h pour l'édition du jeudi. D'ici là, manque pas à 6h demain matin, les 100 000 matins pour bien commencer ta journée, que tu sois en vacances ou non. Mon nom est Chuck, je te souhaite un très beau mercredi soir. Goodbye.
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6: Bonne fin de journée, ici Benjamin Aubert. Voici vos actualités. Le représentant américain au commerce, Jamieson Greer, a affirmé aujourd'hui devant le comité des finances du Sénat américain que le Canada n'a pas menacé les États-Unis de représailles après l'annonce de nouveaux droits de douane de 50% sur plusieurs produits canadiens. Il soutient que les discussions entre les deux pays se poursuivent. De son côté, le premier ministre Mark Carney affirme que toutes les options demeurent sur la table et que les négociations commerciales avec Washington s'intensifieront au cours des deux prochaines semaines. Le député de Beauce-Sud et ministre des Affaires municipales, Samuel Poulain, demande à Ottawa d'agir rapidement pour éviter une escalade du conflit commercial avec les États-Unis. Il affirme que la Beauce ne peut pas se permettre une nouvelle couche de tarifs américains, comme ces nouveaux droits de douane de 50% sur certains produits canadiens, annoncés lundi par Donald Trump. M. Poulain réclame un plan clair de négociation et demande au fédéral de protéger la gestion de l'offre. Il invite également les citoyens à favoriser l'achat local. Voilà, c'est ce qui complète. 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

On est le mercredi 22 juillet 2026. Je m'appelle Mathieu Guimond. C'est un plaisir de passer la soirée à votre compagnie. Bien branché à votre radio en Beauce. Ouais, je vais m'occuper de vous ce soir. Inquiétez-vous pas. Vous n'aurez pas grand-chose à faire. La musique, c'est moi qui s'en charge. Les infos, je vais m'en charger également. On va jaser d'actualité un peu plus tard. On va vous parler d'activités à faire également dans la région au cours des prochains jours. Entre autres, propositions de sorties théâtre. Il y a des bonnes pièces qui sont présentées dans la région. J'en ai une à vous proposer un peu plus tard ce soir. Et également, on a des économies au menu. On aime ça quand on peut avoir du fun, quand on peut profiter des vacances, puis que le porte-monnaie peut dire « Ouh, je peux souffler un peu. » Il est pas trop sollicité. On aime ça de même. J'ai ça à vous proposer un peu plus tard ce soir. Salut à toute la gang de chez Inspecteur avec Nathalie.

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Belle proposition de sortie vacances à faire en ce mercredi soir. Bien branché à votre radio en Beauce. On salue nos amis du Théâtre de l'Hôtel de Ville de Saint-Joseph qui ont des représentations à vous proposer les jeudis, vendredis et samedis jusqu'au 15 août. C'est à compter de 20h. Il y a une pièce qui termine en fin de semaine. Donc, les trois dernières représentations à partir de demain soir. La pièce L'Intrus, c'est l'histoire de Florence qui est une étudiante en psychologie. Son chum, c'est un punk. Et là, elle présente pour la première fois ses parents qui sont du style bourgeois coincé un peu. Vous voyez les drôles de situations que ça peut donner. Et on termine la saison estivale avec, du 30 juillet au 15 août, la pièce « Homme au bord de la crise d'hormones ». C'est l'histoire de Jules qui est en crise de virilité. Et là, il y a plein de situations un peu capotées qui vont y arriver, qui mettent en scène, entre autres, sa maman, sa femme qui est enceinte jusqu'aux oreilles, puis également un de ses chums, son meilleur chum, qui est psychologue. Puis là, il y a ben des certitudes qu'on a, qu'on remet en question de façon un peu chaotique et surtout humoristique. Si vous êtes amateur d'humour, vous êtes amateur de théâtre, c'est une belle sortie à faire. Vous vous procurez les billets dès maintenant sur théâtrehv.com.

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4: Voici vos nouvelles, Arsenal Média. Le premier ministre Mark Carney s'est entretenu mardi matin avec le président américain Donald Trump au sujet des relations commerciales entre les deux pays. Les deux dirigeants ont convenu d'intensifier les négociations au cours des deux prochaines semaines. Cet échange survient au lendemain de l'annonce de nouveaux droits de douane américains de 50 % visant plusieurs produits canadiens, y compris des marchandises couvertes par l'ACEUM. Trois accidents ont marqué l'heure du dîner dans la région de Québec. Dans le quartier Lairet, un jeune enfant a été happé par une voiture et a subi des blessures importantes à la tête sans que sa vie soit menacée. L'automobiliste a été traité pour un choc nerveux. Une voiture a aussi percuté un client et la façade d'un restaurant sur la rue Marais. Enfin, deux jeunes adultes ont été blessés dans une collision impliquant un scooter à Cap-Rouge. On ne craint pas pour la vie des victimes. Une première table champêtre a ouvert ses portes en Beauce à Saint-Honoré-de-Chenelay. L'entreprise Les Cinq Moulins propose avec son nouveau concept au Jardin des Cinq Moulins une expérience gastronomique mettant en valeur les produits du terroir. Les menus varieront selon les récoltes et les saisons afin de faire découvrir les producteurs et artisans de la région. Les créations culinaires sont signées par la chef Véronique Paré. Finalement, côté météo en Beauce, ce soir et cette nuit, c'est nuageux avec 40 % de probabilité d'averse et le minimum est de 14 degrés.